0: 2h.
1: David Riffon avec vous pour ces informations. 0-0, la victoire était pourtant impérative contre l'Iran à Los Angeles, mais c'est un nouveau match nul, le deuxième en deux matchs de cette Coupe du Monde pour la Belgique. Les Diables ont eu la possession de balles, les occasions, mais ils peuvent aussi s'estimer heureux. Nathan N'Goy a été exclu vers l'heure de jeu et Thibaut Courtois a sauvé les meubles à plusieurs reprises. Le sélectionneur Rudy Garcia ne reproche finalement rien à ses joueurs, mais il regrette le manque d'efficacité devant.
2: Je m'attendais à ce genre de match où on est pas loin de 70% de possession, voire plus, qu'on centre beaucoup, qu'on tire beaucoup. On a cadré, mais pas suffisamment mis ce gardien en danger. J'oublie pas qu'on a joué 30 minutes à 10, ça aide pas contre ce genre d'équipe. J'ai pas grand chose à reprocher à mes garçons, si ce n'est qu'on n'a pas été efficace. Des matchs comme ça, on l'a déjà fait et on a mis 3 buts, même plus. Aujourd'hui, on n'a pas marqué. Quand on a été réduit à 10, au moins, on a été solide et on a encore eu des situations, des occasions. Ça fait partie aussi d'un départ de Coupe du Monde où on départ diesel. Au moins, on sait quel résultat on aura à faire contre la Nouvelle-Zélande. Voilà.
1: Contre la Nouvelle-Zélande, ce sera samedi prochain, 5h du matin, heure belge. C'est officiel, la Belgique connaît sa première vague de chaleur de l'année. Nous venons de connaître à Uccle, la station de référence, 5 journées à plus de 25 degrés, dont 3 jours à plus de 30 degrés, et ça va durer. Le mercure va encore s'affoler cette semaine. La SNCB a décidé de supprimer 15 trains P, c'est lundi et mardi, en raison de la vague de chaleur. Ces trains sont parfois des rames plus anciennes et non climatisées. Le secteur du bâtiment prend aussi des mesures. Les ouvriers peuvent démarrer les chantiers plus tôt. Dans les écoles, des mesures pourraient également être annoncées en termes d'horaires pour les examens. Keir Starmer devrait démissionner dans les prochains jours, peut-être dès ce lundi, de son poste de Premier ministre britannique. Malmené par les sondages, rattrapé par l'affaire Peter Mandelson et ses liens avec le pédocriminel Jeffrey Epstein, Keir Starmer est désavoué jusque dans son propre camp. Une élection partielle cette semaine a permis à son rival principal, Andy Burnham, de retrouver un siège de député. Les travaillistes frondeurs pourraient maintenant rassembler 200 députés pour forcer Keir Starmer à la démission, à moins que le Premier ministre quitte de lui-même. Même le 10 Downing Street. Serena Williams ne jouera pas seulement en double avec sa sœur Vénus à Wimbledon. À 44 ans, la cadette des Williams disputera également le tournoi en simple. Elle a bénéficié d'une invitation. Merci pour votre écoute, où que vous soyez, passez une belle et douce nuit.
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0: Il est 3h.
1: David Riffon avec vous pour ces informations. 0-0, la victoire était pourtant impérative contre l'Iran à Los Angeles, mais c'est un nouveau match nul, le deuxième en deux matchs de cette Coupe du Monde pour la Belgique. Les Diables ont eu la possession de balles, les occasions, mais ils peuvent aussi s'estimer heureux. Nathan N'Goy a été exclu vers l'heure de jeu et Thibaut Courtois a sauvé les meubles à plusieurs reprises. Le sélectionneur Rudy Garcia ne reproche finalement rien à ses joueurs, mais il regrette le manque d'efficacité devant.
2: Je m'attendais à ce genre de match où on n'est pas loin de 70% de possession, voire plus, qu'on centre beaucoup, qu'on tire beaucoup. On a cadré, mais pas suffisamment mis ce gardien en danger. J'oublie pas qu'on a joué 30 minutes à 10, ça aide pas contre ce genre d'équipe. J'ai pas grand-chose à reprocher à mes garçons, si ce n'est qu'on n'a pas été efficace. Des matchs comme ça, on l'a déjà fait et on a mis 3 buts, même plus. Aujourd'hui, on n'a pas marqué. Quand on a été réduit à 10, au moins, on a été solide et on a encore eu des situations, des occasions. Ça fait partie aussi d'un départ de Coupe du Monde où on départ diesel. Au moins, on sait quel résultat on aura à faire contre la Nouvelle-Zélande. Voilà.
1: Contre la Nouvelle-Zélande, ce sera samedi prochain, 5h du matin, heure belge. C'est officiel, la Belgique connaît sa première vague de chaleur de l'année. Nous venons de connaître à Uccle, la station de référence, 5 journées à plus de 25 degrés, dont 3 jours à plus de 30 degrés. Et ça va durer. Le mercure va encore s'affoler cette semaine. La SNCB a décidé de supprimer 15 trains P, c'est lundi et mardi, en raison de la vague de chaleur. Ces trains sont parfois des rames plus anciennes et non climatisées. Le secteur du bâtiment prend aussi des mesures. Les ouvriers peuvent démarrer les chantiers plus tôt. Dans les écoles, des mesures pourraient également être annoncées en termes d'horaires pour les examens. Keir Starmer devrait démissionner dans les prochains jours, peut-être dès ce lundi, de son poste de Premier ministre britannique. Malmené par les sondages, rattrapé par l'affaire Peter Mandelson et ses liens avec le pédocriminel Jeffrey Epstein, Keir Starmer est désavoué jusque dans son propre camp. Une élection partielle cette semaine a permis à son rival principal, Andy Burnham, de retrouver un siège de député. Les travaillistes frondeurs pourraient maintenant rassembler 200 députés pour forcer Keir Starmer à la démission, à moins que le Premier ministre quitte de lui-même. Même le 10 Downing Street. Serena Williams ne jouera pas seulement en double avec sa sœur Vénus à Wimbledon. À 44 ans, la cadette des Williams disputera également le tournoi en simple. Elle a bénéficié d'une invitation. Merci pour votre écoute, où que vous soyez. Passez une belle et douce nuit.
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0: Il est 4 heures.
1: David Riffon avec vous pour ces informations. 0-0, la victoire était pourtant impérative contre l'Iran à Los Angeles, mais c'est un nouveau match nul, le deuxième en deux matchs de cette Coupe du Monde pour la Belgique. Les Diables ont eu la possession de balles, les occasions, mais ils peuvent aussi s'estimer heureux. Nathan N'Goy a été exclu vers l'heure de jeu et Thibaut Courtois a sauvé les meubles à plusieurs reprises. Le sélectionneur Rudy Garcia ne reproche finalement rien à ses joueurs, mais il regrette le manque d'efficacité devant.
2: Je m'attendais à ce genre de match où on est pas loin de 70% de possession, voire plus, qu'on centre beaucoup, qu'on tire beaucoup. On a cadré, mais pas suffisamment mis ce gardien en danger. J'oublie pas qu'on a joué 30 minutes à 10, ça aide pas contre ce genre d'équipe. J'ai pas grand chose à reprocher à mes garçons, si ce n'est qu'on n'a pas été efficace. Des matchs comme ça, on a déjà fait et on a mis 3 buts, même plus. Aujourd'hui, on n'a pas marqué. Quand on a été réduit à 10, au moins on a été solide et on a encore eu des situations, des occasions. Ça fait partie aussi d'un départ de Coupe du Monde où on départ diesel. Au moins on sait quel résultat on aura à faire contre la Nouvelle-Zélande. Voilà.
1: Contre la Nouvelle-Zélande, ce sera samedi prochain, 5h du matin, heure belge. C'est officiel, la Belgique connaît sa première vague de chaleur de l'année. Nous venons de connaître à Uccle, la station de référence, 5 journées à plus de 25 degrés, dont 3 jours à plus de 30 degrés et ça va durer. Le mercure va encore s'affoler cette semaine. La SNCB a décidé de supprimer 15 trains P, c'est lundi et mardi, en raison de la vague de chaleur. Ces trains sont parfois des rames plus anciennes et non climatisées. Le secteur du bâtiment prend aussi des mesures. Les ouvriers peuvent démarrer les chantiers plus tôt. Dans les écoles, des mesures pourraient également être annoncées en termes d'horaires pour les examens. Keir Starmer devrait démissionner dans les prochains jours, peut-être dès ce lundi, de son poste de Premier ministre britannique. Malmené par les sondages, rattrapé par l'affaire Peter Mandelson et ses liens avec le pédocriminel Jeffrey Epstein, Keir Starmer est désavoué jusque dans son propre camp. Une élection partielle cette semaine a permis à son rival principal, Andy Burnham, de retrouver un siège de député. Les travaillistes frondeurs pourraient maintenant rassembler 200 députés pour forcer Keir Starmer à la démission, à moins que le Premier ministre quitte de lui-même. Même le 10 Downing Street. Serena Williams ne jouera pas seulement en double avec sa sœur Vénus à Wimbledon. À 44 ans, la cadette des Williams disputera également le tournoi en simple. Elle a bénéficié d'une invitation. Merci pour votre écoute, où que vous soyez. Passez une belle et douce nuit.
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0: Il est 5 heures.
1: David Rifon avec vous pour ces informations. 0-0, la victoire était pourtant impérative contre l'Iran à Los Angeles, mais c'est un nouveau match nul, le deuxième en deux matchs de cette Coupe du Monde pour la Belgique. Les Diables ont eu la possession de balles, les occasions, mais ils peuvent aussi s'estimer heureux. Nathan N'Goy a été exclu vers l'heure de jeu et Thibaut Courtois a sauvé les meubles à plusieurs reprises. Le sélectionneur Rudy Garcia ne reproche finalement rien à ses joueurs, mais il regrette le manque d'efficacité devant.
2: Je m'attendais à ce genre de match où on est pas loin de 70% de possession, voire plus, qu'on centre beaucoup, qu'on tire beaucoup. On a cadré, mais pas suffisamment mis ce gardien en danger. J'oublie pas qu'on a joué 30 minutes à 10, ça aide pas contre ce genre d'équipe. J'ai pas grand chose à reprocher à mes garçons, si ce n'est qu'on n'a pas été efficace. Des matchs comme ça, on l'a déjà fait et on a mis 3 buts, même plus. Aujourd'hui, on n'a pas marqué. Quand on a été réduit à 10, au moins on a été solide et on a encore eu des situations, des occasions. Ça fait partie aussi d'un départ de Coupe du Monde où on départ diesel. Au moins on sait quel résultat on aura à faire contre la Nouvelle-Zélande. Voilà.
1: Contre la Nouvelle-Zélande, ce sera samedi prochain, 5h du matin, heure belge. C'est officiel, la Belgique connaît sa première vague de chaleur de l'année. Nous venons de connaître à Uccle, la station de référence, 5 journées à plus de 25 degrés, dont 3 jours à plus de 30 degrés. Et ça va durer, le mercure va encore s'affoler cette semaine. La SNCB a décidé de supprimer 15 trains P, c'est lundi et mardi, en raison de la vague de chaleur. Ces trains sont parfois des rames plus anciennes et non climatisées. Le secteur du bâtiment prend aussi des mesures. Les ouvriers peuvent démarrer les chantiers plus tôt. Dans les écoles, des mesures pourraient également être annoncées en termes d'horaires pour les examens. Keir Starmer devrait démissionner dans les prochains jours, peut-être dès ce lundi, de son poste de Premier ministre britannique. Malmené par les sondages, rattrapé par l'affaire Peter Mandelson et ses liens avec le pédocriminel Jeffrey Epstein, Keir Starmer est désavoué jusque dans son propre camp. Une élection partielle cette semaine a permis à son rival principal, Andy Burnham, de retrouver un siège de député. Les travaillistes frondeurs pourraient maintenant rassembler 200 députés pour forcer Keir Starmer à la démission, à moins que le Premier ministre quitte de lui-même. Même le 10 Downing Street. Serena Williams ne jouera pas seulement en double avec sa sœur Vénus à Wimbledon. À 44 ans, la cadette des Williams disputera également le tournoi en simple. Elle a bénéficié d'une invitation. Merci pour votre écoute, où que vous soyez. Passez une belle et douce nuit.
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0: Bonjour, il est 5h30 et nous sommes le lundi 22 juin. On vous souhaite un excellent début de semaine et un très bon réveil à l'écoute de Classique 21.
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Bonjour et très très heureux de vous retrouver pour amorcer cette dernière semaine de Time Machine de la saison. Un Time Machine qui, ce lundi, s'est ouvert sur California, l'un des joyaux de Blue, l'album que Joni Mitchell publiait voilà tout juste 55 ans. Elle qui, quelques mois plus tôt, avait vu sa carrière véritablement prendre son envol grâce à Woodstock, une chanson inspirée par le célèbre festival auquel elle n'avait finalement pas pu participer, mais qu'elle avait vécu via son écran de télévision et que Crosby, Stills, Nash & Young avaient transformé en véritable succès. Blue, qui est souvent considéré comme l'un des albums les plus personnel de l'histoire de la musique folk-pop, écrit en partie cet album lors d'un séjour à Paris et en Europe au lendemain d'une rupture sentimentale. Cet album dévoile une artiste, c'est vrai, à fleur de peau et d'une sincérité rare et qui va être d'ailleurs au cœur de la playlist de ce 22 juin avec une exploration dans cette playlist de sa discographie avec des titres originaux ou des reprises. Exemple tout de suite avec un morceau à l'origine qui se retrouvait sur Blue et qui en 1973 avait été retravaillé de façon un peu plus rock par le groupe Nazareth sur leur album Loud and Proud. Voici par Nazareth, This Fly Tonight, une chanson signée Joni Mitchell. Bon réveil sur Classic 21.

Woodstock à l'instant sur Classique 21, titre de Johnny Mitchell, ici dans la version Crosby, Stills, Nash & Young. Aujourd'hui dans Time Machine, on explore la discographie de Johnny Mitchell à l'occasion du 55e anniversaire de son album Blue. On la retrouve ici justement avec un titre gravé sur cet album qui a 55 ans, voici Little Green.

À l'occasion aujourd'hui du 55e anniversaire de la sortie de l'album Blue de Joni Mitchell, on s'est fait plaisir en explorant un petit peu la discographie de l'artiste américaine. Ici, nous étions en 1988, Joni Mitchell, Peter Gabriel réunis en studio pour interpréter ce titre My Secret Place. D'ici quelques petites minutes, c'est Raphaël Skenning, vous allez retrouver pour Coffee on the Rock. Ce sera juste après la météo et les informations de 6h. Pour vous y conduire, eh bien, encore une chanson de Joni Mitchell, mais qui se trouve sur l'album de 74, Court and Spark, une chanson qui parle justement de son voyage à Paris, puisqu'elle avait commencé à écrire cet album Blue lors d'un séjour dans la ville Lumière. La chanson s'appelle Free Man in Paris. Voici Joni Mitchell. Bon réveil sur Classique 21.

0: Météo.
1: Ce lundi débute sous un ciel dégagé. Les températures restent déjà très douces avec 17 à 21 degrés. En cette fin de nuit, la chaleur s'installera rapidement en matinée et le soleil restera largement prédominant cet après-midi. Quelques nuages apparaîtront tout de même sur les reliefs de l'Ardenne, mais rien de grave. Les maxima atteindront 30 à 33 degrés, localement 34 degrés même dans le sud du pays.

0: début de journée, il va faire chaud encore aujourd'hui. Nous sommes lundi matin, vous écoutez Classique 21, il est 6h.
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0: Olivia, bonjour.
2: Bonjour Raphaël, bonjour tout le monde.
0: Et avec cette chaleur qu'on annonce, comment ça va se passer? Comment ça se passe déjà maintenant sur les routes?
2: Eh bien écoutez, pour le moment sur les routes, tout se passe bien. Au niveau du rail, par contre, plusieurs petits soucis. Tout d'abord, on vous rappelle qu'il y a moins de trains suite à la vague de chaleur. Quelques ralentissements également entre Walcourt et Charleroi Central, mais aussi entre Bruxelles Nord et Jette.
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0: Et c'est François Kirsch qui nous informe. Bonjour.
3: Les Diables Rouges n'ont pas perdu hier soir face à l'Iran. Oui, mais ils n'ont pas gagné, ils n'ont pas marqué, ils n'ont pas brillé. Victoire impérative contre la Nouvelle-Zélande samedi prochain. Un Trumpiste au pouvoir, un de plus en Amérique latine, Abelardo de la Espriella, a gagné l'élection présidentielle en Colombie. Bonjour à toutes et tous. Nul doute que le match des Diables Rouges, ce nul 0-0 contre l'Iran, va faire parler ce matin à l'école ou au boulot. Voici ce que des supporters d'une fanzone bruxelloise en ont pensé.
4: C'était absolument affreux. Lukaku est trop vieux, De Bruyne aussi. Des légendes, mais les légendes, c'est fait pour sortir.
5: Un peu déçu, entre déception et... Ouais, un goût de trop peu. Hein. On était venu pour autre chose hein, ce soir.
6: On jouait tout le temps dans le rectangle adverse, sauf qu'en fait, on n'a jamais réussi à marquer.
7: Je trouve que ce qui a manqué aujourd'hui, c'est le rythme. Vraiment, on sentait qu'il n'y avait pas de rythme, pas de vitesse, pas d'accélération. C'était trop lent.
8: Une déception totale, je n'ai jamais vu quelque chose pareil de ma vie. Donc la première mi-temps, on fait que des centres, on n'a aucun résultat. Deuxième mi-temps, on refait la même chose. Donc moi, je trouve que le coach doit changer de tactique.
9: Écoutez, là, on est obligé de gagner contre la Nouvelle-Zélande. On est obligé.
3: Et le dernier match de poule, celui à ne pas perdre, contre la Nouvelle-Zélande, ce sera samedi prochain à l'aube. Ces réactions de supporters étaient recueillies par Olivier Boulinque. 0-0 face à l'Iran, donc hier soir, et cela aurait pu être pire. Sans un très bon Thibaut Courtois dans les buts belges, le gardien iranien a aussi été excellent, mais cela n'explique pas complètement l'inefficacité des Belges devant le but. Écoutez l'un de nos diables, Nicolas Raskin.
10: C'était le genre de match qu'on attendait. On savait que ça allait être... on avait joué contre un bloc bas, que ça allait être difficile. Malheureusement, le ballon, on n'a pas su le mettre au fond. C'est ce qui nous a causé quelques soucis. Je pense qu'on va analyser le match déjà, voir ce qu'on peut mieux faire, voir ce qu'on a bien fait. Donc voilà, maintenant, c'est se concentrer pour le prochain match et faire en sorte qu'on gagne. Chaque point est important. On aurait espéré prendre les 3 points. On les a pas, mais chaque point est important. Maintenant, le prochain match, on doit absolument aller chercher 3 points et voir ce qui se passe dans notre groupe.
3: Interview de Vincent Langendry. Cette nuit, la Nouvelle-Zélande a été battue 1-3 par l'Égypte, qui est désormais en tête du groupe avec 4 points. L'Iran et la Belgique ont 2 points. La Nouvelle-Zélande a 1 point. L'Espagne, l'une des équipes favorites de cette Coupe du Monde, s'est bien reprise après son surprenant match nul contre le Cap-Vert. Elle a battu l'Arabie Saoudite 4-0 et le Cap-Vert, justement, a réussi un nouvel exploit. Un partage de 2 face à l'Uruguay. Au programme du jour, il y a le retour de l'Argentine et de Lionel Messi à 19h contre l'Autriche à 23h. La France jouera face à l'Irak. Les Diables Rouges, bien ternes, donc, lui, il brille. Thomas Dokir, premier Belge de l'histoire à être nommé danseur étoile. C'était ce week-end à l'Opéra de Paris. Son portrait avec Françoise Barré.
11: Un rêve d'enfant qui se réalise.
12: J'en rêve depuis que je suis tout petit, devenir danseur étoile.
11: Thomas Dokir, le livret en toute intimité à Culture en Prime.
12: Le but, c'est de créer l'effet waouh sans montrer l'effort. Sans montrer que c'est difficile, c'est pour ça qu'on travaille.
11: Thomas Dokir, bercé dans son relax par le violon de son papa, cherchant dans les malles du grenier les chaussons de sa maman dans la maison à Mété.
13: 1, 2, 3, 4.
11: Et puis les premiers pas à l'académie de Dinan. Son professeur savait déjà.
12: Elle m'a réellement pris sous son aile quand j'avais 8 ans. Elle venait me chercher à l'école, elle m'emmenait en concours en France.
14: Et elle a vu votre potentiel tout de suite.
12: Tout de suite, oui. Le premier jour.
11: L'examen d'entrée réussi à l'Opéra de Paris et le voilà tout jeune élève à 11 ans.
12: Les garçons, on a de la chance, on met pas de pointe. C'est pas des chaussons en bois, ça je pense que c'est un peu plus un instrument de torture que nous. Moi c'est vraiment une deuxième peau, c'est quasiment une chaussette en fait, une chaussette avec des semelles.
14: Vous avez quand même une musculature à faire pâlir de jalousie Michel-Ange et les joueurs de foot. Est-ce que vous vous considérez comme un sportif de haut niveau?
12: Absolument. Voilà, notre corps est mis à rude épreuve tous les jours, le tout avec une sensibilité artistique. Et donc c'est ça qui différencie pour moi la danse de la performance pure et simple.
11: Un talent, une grâce, une persévérance récompensée à l'Opéra de Paris.
3: Thomas Dokir, premier belge danseur étoile, qui était interrogé par Françoise Barré dans l'émission Culture en prime. Avec 30 degrés enregistrés hier à Uccle, on peut officiellement parler d'une vague de chaleur en Belgique, c'est-à-dire une succession de jours très chauds. Et cette vague devrait durer au moins jusqu'au week-end prochain. Cette semaine qui s'ouvre pourrait être la plus chaude jamais enregistrée en Belgique. Aujourd'hui et demain, la SNCB supprime une quinzaine de trains P. Ils ne circulent qu'en heures de pointe, le matin et le soir, et pendant la journée, ils ne font que prendre la chaleur, alors que certains ne sont pas climatisés. Un nouvel allié de Donald Trump prend le pouvoir en Amérique latine, en Colombie. Il s'appelle Abelardo de la Espriella. Il était le candidat de la droite dure et vient de remporter l'élection présidentielle, battant le candidat de gauche d'une courte tête, Aline Gonsalves.
13: Les résultats définitifs ne sont pas encore tombés, mais sa victoire ne fait plus de doute. Abelardo de la Espriella a reçu les félicitations du secrétaire d'État américain Marco Rubio et il a prononcé son discours de victoire.
15: Oui, nous pouvons rétablir l'ordre. Oui, nous pouvons reconstruire la République. Oui, nous pouvons gouverner sans aucune corruption, sans laisser de place aux manœuvres politiques pour redevenir ce que nous devons être, une nation respectée.
13: Cet avocat millionnaire est un novice en politique, grand admirateur de Donald Trump. Il a promis de faire construire des méga-prisons où les détenus seraient nourris de pain et d'eau. Il a promis aussi de bombarder

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2: Pakistan et le Qatar, médiateurs dans le conflit au Moyen-Orient, affirment que ce week-end en Suisse, Iraniens et Américains ont accompli des progrès encourageants, se mettant d'accord sur une feuille de route visant à parvenir à un accord de paix définitif dans un délai de 60 jours. Une cellule de gestion des conflits sera aussi chargée de s'assurer de la fin des hostilités entre Israël et le Hezbollah libanais. Très belle journée à toutes et tous.
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4: Merci et côté musique, ce sont les Red Hot Chili Peppers qui arrivent.
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0: Snow sur Classic 21, c'était de Red Hot Chili Peppers en 2006 sur l'album Stadium Arcadium.
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0: 6h et bientôt 13 minutes. Très bon début de matinée. J'espère que vous allez bien. Nous sommes lundi matin, le 22 juin. Michael Léonard est à mes côtés ce matin. Michael, bonjour.
2: Oui.
0: Dites-moi, c'est King Kong qu'il y a sur votre t-shirt là,
2: presque, oui.
0: Mais c'est un King Kong avec des asticots.
2: Oui,
0: ça paraît très bizarre.
2: En spaghetti, oui, on dirait, oui.
0: Et ça symbolise quoi comme truc
2: Rien, King Kong.
0: D'accord, spaghetti.
2: Voilà.
0: C'est assez étonnant. Au début, je me dis, tiens, c'est design. Et puis, bizarre quand même comme truc. Olivia Roque Saint-Pérex ce matin avec nous. Olivia, bonjour.
3: Bonjour tout le monde.
0: C'est King Kong qui vous met dans
3: Michael.
0: Cet état-là.
3: Yeah.
0: D'accord.
3: Mais je veux bien voir le t-shirt, hein. Vous pouvez m'envoyer
0: une petite
3: photo.
0: Je vais vous faire une petite photo et je vais vous l'envoyer via WhatsApp et comme ça, vous me direz ce que vous en pensez.
3: Super.
0: Je transmettrai à Monsieur Léonard. S'il accepte évidemment le droit à l'image,
2: bien sûr.
0: Je prenne le t-shirt. Parfait. C'est pas vraiment une question insolite que j'ai pour vous ce matin, c'est un mot. À votre avis, de quoi souffrez-vous lorsque vous souffrez de misophonie? La misophonie. Olivia, sans chercher sur Google. Misophonie.
2: Miso.
0: Il y en a beaucoup qui souffrent de ça.
2: Miso, c'est pas un truc japonais ou la soupe
0: non,
2: miso
0: non, non.
3: Non, je pense aux terminaisons, évidemment.
0: À votre avis. En gros, vous avez déjà été énervé par des gens qui mastiquaient à côté de vous, des gens qui reniflaient à côté de vous. Donc, c'est que vous souffrez de misophonie. C'est un trouble en fait neuropsychiatrique qui peut se traduire par la haine du son et provoquer parfois des réactions même violentes. Vous retournez, c'est pas misophonie, la misophonie, c'est ça. Si vous avez quelqu'un à côté de vous qui qui chie, qui mastique, ou qui
3: répétitif fait... comme ça, des sons.
0: Comme ça, des gens qui mastiquent, qui reniflent, qui font du bruit à côté de vous, parfois des gens qui respirent bizarrement, qui font comme ça. Donc voilà, si vous ne supportez pas, sachez que vous avez de la misophonie et que c'est un trouble, vrai trouble qui existe.
2: Merci.
0: Voilà, à replacer au poulet compote de dimanche prochain en famille. Au fait, mamie, tu sais ce que c'est la misophonie. Donc ben voilà, tu en sais des choses, mon gamin. Olivia.
3: Non, je ne suis pas misophone.
0: C'est parfait. On verra ce midi, hein, puisqu'on mange avec toute la bande.
3: Tout à fait.
0: On verra bien ce que ça va donner. Je vais mastiquer à côté de vous. On verra combien de temps vous allez tenir. Vous allez voir, ça va être super agréable. Bon, sur les routes, les trains par contre. J'ai vu que la SNCB, avec la chaleur, elle a supprimé pas mal de trains cette semaine.
3: Oui, tout à fait. Certains trains P sont supprimés, en tout cas pour ce lundi et ce mardi. Donc, moins de trains liés à cette vague de chaleur. On a aussi un incident avec des retards entre Walcourt et Charleroi Central. Pas mal de soucis au niveau des trains suite à cette vague de chaleur. Et puis, quelques ralentissements. Les premiers sur le ring de Bruxelles, entre Grand-Bigard et Zaventem. Vous pouvez déjà ajouter 5 petites minutes.
0: Plus de 34 degrés attendus cet après-midi. Donc, courage à tous ceux qui vont bosser dehors.
3: Oh, oui.
0: On pense aux couvreurs sur les toits notamment. Ça ne doit pas être évident. Donc, courage tout le monde. On est là pour vous accompagner, vous rafraîchir. On va essayer de le faire en musique, mais vous accompagner, ça, c'est ce qu'on peut faire. Olivia, à tout à l'heure.
3: À tout à l'heure.
0: À 6h30. Michael, petite blague. La blague à Toto. Avec Rosanna, retour en 1982. Allez, bonne matinée, bon réveil, bon début de semaine et courage.

Toto en 1982 sur l'album Toto 4, c'était Rosanna. Il est 6h21, place à la musique live maintenant si vous le voulez bien. On va prendre la direction de l'Irlande, on s'arrête à Dublin, on est au Point Theatre et on va s'arrêter sur la date du 26 février 2005 pour retrouver un groupe américain qui résonne en trois lettres, R-E-M ou R-E-M si vous préférez, à l'anglaise. On va retrouver leur plus grand succès en live ce matin. Voici R-E-M avec Losing My Religion en public.

0: Losing My Religion, enregistré à Dublin au Point Theatre. C'était le 26 février 2005. C'était R.E.M. que l'on retrouvait évidemment.
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0: On Your Side, c'était Last Dinner Party sur Classique 21. Côté météo, ce lundi débute sous un ciel dégagé. Les températures restent déjà très douces avec 17 à 21 degrés déjà en cette fin de nuit. La chaleur s'installera rapidement en matinée et le soleil restera largement prédominant cet après-midi. Quelques nuages apparaîtront tout de même sur les reliefs de l'Ardenne, mais sans aucune conséquence. Les maxima atteindront cet après-midi 30 à 33 degrés, voire même localement 34 degrés dans le sud du pays.
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0: Olivia, deux choses à pointer, les ralentissements vers Bruxelles et des soucis dans les trains.
11: Oui, tout à fait. On débute sur le réseau routier, pas d'accident, mais les premiers ralentissements, notamment si vous arrivez depuis Tournai, depuis le 429 ou depuis Gand, ajoutez 5 à 10 minutes vers Bruxelles. Sur le ring, 5 à 10 minutes supplémentaires entre Grand Bigard et Zaventem. Et bien entendu, encore des soucis sur le rail, notamment dû à la chaleur, des retards entre Walcourt et Charleroi Central, retard et suppression entre Charleroi Central et Herculine. Et puis, on l'a dit, moins de trains aujourd'hui et demain, dans un premier temps en tout cas, lié à la vague de chaleur. Certains trains P seront donc supprimés aujourd'hui et demain.
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0: Dans l'actualité, les Diables Rouges n'ont pas brillé, mais ils ont évité le pire hier soir face à l'Iran. Score final 0-0. C'est le deuxième partage en deux matchs pendant cette Coupe du Monde. Dans les autres rencontres, la Nouvelle-Zélande s'est inclinée face à l'Égypte 1-3. L'Espagne a battu l'Arabie Saoudite 4-0 et l'Uruguay et le Cap-Vert ont partagé 2-2. En Belgique, avec 30 degrés enregistrés hier à Uccle, on peut officiellement parler d'une vague de chaleur en Belgique donc. Et cette vague devrait durer au moins jusqu'au week-end prochain. Cette semaine qui s'ouvre pourrait même être la plus chaude jamais enregistrée dans notre pays. Après plusieurs heures de discussion, iraniens et américains se sont mis d'accord pour sécuriser le passage des navires dans le détroit d'Ormuz. Accord aussi sur une feuille de route pour conclure dans les 60 jours un accord définitif pour mettre fin à la guerre. Et puis la Colombie bascule à droite. Abel Rado de la Espiela est le nouveau président du pays. L'avocat anti-système et proche de Donald Trump a remporté le second tour des élections présidentielles.
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0: À 6h33, bonne matinée, bon réveil, bienvenue si vous nous rejoignez ce matin sur Classique 21. Voici Kate Bush qui arrive.

0: Léo de Hurlevent, Ruffling High en anglais. En tout cas, c'est ce roman-là qui a inspiré cette chanson de Kate Bush qu'on écoutait à l'instant, morceau qui nous ramenait en 1978 sur l'album The Kick Inside. Si vous êtes fan de Muse, eh bien, vous faites bien d'écouter Classique 2021. Vous feriez bien de nous écouter attentivement durant toute la semaine, puisque dans Coffee on the Rocks, on a du lourd à vous offrir. Je vous en parle dans quelques instants.
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0: Nouvel album et nouveau single aussi pour les Américains de Foo Fighters. L'album s'appelle Your Favorite Toy et le nouveau single qu'on vous propose déjà depuis quelques semaines sur Classic 21, c'était Window. 6h44, tout à l'heure à 11h11, vous retrouverez Jean-Louis et son Moment M, qui abordera ceci aujourd'hui.
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0: Et pour découvrir le podcast ou la séquence tout de suite, rendez-vous sur RTBF Ovio.
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0: Avec plein de podcasts que vous pouvez écouter même hors ligne, hein, quand il n'y a plus de data, plus de réseau, paf, ça fonctionne quand même. Hein.

0: Sensation in excess Classique 21. Il est 6h48. Alors, vous le savez, si vous êtes des fidèles de Classique 21, vous en a déjà beaucoup parlé. Muse part en tournée dans toute l'Europe. Malheureusement, la tournée ne passera pas par la Belgique. Et donc, cette semaine, on a mis les petits plats dans les grands pour vous offrir un concours exclusif. On va vous envoyer voir Muse quelque part en Europe, et ce quelque part, ce sera à Paris pour le concert du 27 novembre de cette année 2026. 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

Les Bretons de Matmata avec Brest même sur Classique 21. Et c'est vrai que c'est du côté de la Bretagne, à mon avis, qu'il va faire le plus frais dans les jours qui viennent. En tout cas, d'après la météo que je suis allé voir en France, parce qu'il y a une quarantaine de départements là-bas, même plus d'une quarantaine de départements qui sont placés en alerte canicule. Et comme vous êtes nombreux à nous écouter en France, eh bien, courage les amis. Ici aussi, il va faire chaud et donc on vous rafraîchit en musique ce matin avec The Stray Cats. Voici Runaway Boys sur Classique 21.

En 1980, tour de Stray Cats sur Classic 21 avec Runaway Boys. La météo arrive d'ici quelques instants. Météo signée par Guillaume Kermans ce matin. Avant cela, voici la jeune anglaise Duffy avec Mercy sur Classic 21.

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1: Une nouvelle journée de forte chaleur s'annonce avec des températures déjà très douces dès le lever du jour.
2: Et oui Raphaël, le soleil est déjà bien installé ce matin et la chaleur va rapidement monter. Avant midi, les 25 degrés seront déjà atteints dans de nombreuses régions. Cet après-midi, le temps restera largement ensoleillé avec quelques petits cumulus de beau temps sur les reliefs. En conséquence, les températures atteindront 25 degrés à la côte, 31-32 degrés dans le centre et jusqu'à 33-34 degrés dans le sud du pays. La chaleur continuera de s'intensifier ces prochains jours avec un pic attendu entre mercredi et jeudi.

0: Excellent début de semaine, nous sommes lundi matin le 22 juin, vous écoutez Classique 21, il est 7h.
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0: Et Olivia, lundi matin, ça ralentit déjà vers Bruxelles.
2: Eh bien oui, tout à fait, c'est l'heure, hein, avec quelques ralentissements, 10 à 15 minutes, notamment si vous arrivez depuis Liège en direction de la capitale, mais aussi depuis Tournai. Vous ralentissez quelque peu aussi depuis Gand, plus 5 minutes. Arrivé sur le ring de Bruxelles, 10 à 15 minutes supplémentaires entre Grand-Bigard et Zaventem. Les premiers coups de frein également entre Waterloo et le carrefour Léonard. Pas d'accident à vous signaler, tant mieux. Par contre, je vois quelques ralentissements au niveau du chantier sur le 400 en direction de Namur, à hauteur de Lahulbe, de Genneval, de Rosières plus exactement. Vous devez ajouter une dizaine de minutes. Donc, je le rappelle, c'est en direction de Namur. On termine avec des soucis sur le rail. Tout d'abord, moins de trains dans un premier temps aujourd'hui et demain liés à la vague de chaleur, mais aussi des retards, des suppressions, notamment entre Bruxelles Midi et Bruxelles Nord, mais aussi entre Hatte et Tournai et entre Walcourt et Charleroi Central.
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0: Et c'est Mélanie Joris qui nous informe à 7h. Bonjour.
3: Bonjour. Un nouveau match nul des Diables Rouges et beaucoup de déceptions chez les supporters. Les cliniques qui soignent le cancer du sein s'inquiètent d'une réforme voulue par le ministre de la Santé. Enfin, le Premier ministre britannique Keir Starmer est en difficulté. Il pourrait annoncer sa démission dans les prochaines heures. Sur papier, Belgique-Iran, c'était une rencontre à la portée des Diables, mais sur le terrain, le match s'est soldé par un nul 0-0. C'est un mauvais résultat qui met les Diables en difficulté pour la suite du tournoi et qui illustre le niveau très décevant des joueurs. Aucun joueur belge n'a réussi une bonne prestation, sauf Thibaut Courtois. Le gardien belge a constaté le manque d'efficacité de ses camarades devant le but et d'autres problèmes également.
4: Je crois qu'on doit jouer un peu plus rapide. Je crois que beaucoup de fois, on court trop avec le ballon. On doit jouer plus vite. Un, deux touches, c'est ça aussi que l'entraîneur demande. Naturellement, c'est pas toujours facile, mais je crois que parfois, on court, on tourne et au final, on donne la même passe. Donc, mais bon, moi, je suis un gardien, je suis pas un joueur de camp. Donc, pour moi, parfois, ce que moi, je vois, c'est peut-être différent ce que les joueurs pensent parce que eux, c'est eux qui jouent sur le terrain. Mais bon, je crois que c'est un peu ça.
5: La Nouvelle-Zélande, ça devient forcément capital de gagner.
4: Naturellement, c'est, là, il n'y a pas de question, on doit gagner. Et ça va être un match égal, je crois, 11 derrière le ballon. Ça change que c'est le soir, peut-être ça aide aussi un peu. J'espère qu'on peut faire tout pour gagner.
3: Une interview de Vincent Langendries. Côté supporter, le sentiment principal de la soirée, c'est la déception. Écoutez ces réactions recueillies par Daphné Fanon sous l'écran géant installé au stade Edmond Le Burton à Tubize.
6: Ben on y croyait et c'est dommage, j'ai eu beaucoup d'occasions, mais malheureusement, on n'a pas réussi à marquer cette fois-ci. On espère qu'on va gagner, mais là maintenant, on se dit qu'on va devoir se réveiller à 5h du matin pour connaître la suite, donc ça va être plus dur.
7: Comment vous avez ressenti le match?
8: Un peu pourri. C'était pas terrible, c'est lent, donc c'est triste. Et on n'est pas à niveau, il faut comparer avec les autres équipes. On se prend pour les équipes du sub-top, on n'est pas du tout dans le sub-top. Hein.
9: Qui s'améliore, parce que là on est vraiment déçus, donc on met nos espoirs sur le fait que ça va aller mieux au prochain match contre la Nouvelle-Zélande, si je ne me trompe pas.
3: Et voilà, la suite pour les Diables Rouges, vous l'avez entendu, elle se jouera face à la Nouvelle-Zélande. Et cette fois-ci, il faudra mettre son réveil, coup d'envoi samedi matin à 5h, heure belge. Santé poursuivre. Chaque année, près de 11 000 nouveaux cas de cancer du sein sont diagnostiqués en Belgique. Les patientes peuvent être prises en charge dans différents types de cliniques, notamment ce qu'on appelle des cliniques satellites, affiliées à des cliniques coordinatrices. Ce sont ces cliniques satellites qui, pour la plupart, tirent aujourd'hui un signal d'alerte. Une réforme du ministre de la Santé, Frank van den Broek, prévoit en effet une nouvelle organisation des soins qui, selon ses acteurs hospitaliers, détricoterait le suivi de proximité des patientes. Sujet de Sylvia Falcinelli.
10: Suivant cette réforme, à partir de janvier prochain, les opérations chirurgicales ne pourront se pratiquer que dans les cliniques du sein coordinatrices. Les chirurgiens des cliniques satellites et leurs patientes devront donc faire le déplacement pour les opérations. Incompréhensible et injustifié pour ces médecins, Isabelle Streuil du CHR de la Haute-Seine à Soigny.
11: Il n'y a aucun gain pour les patientes parce que, premièrement, les chiffres de survie sont les mêmes dans les cliniques du sein satellite que les principales. Et deuxièmement, la population dans les cliniques du sein satellite est quand même souvent une population qui est un petit peu plus défavorisée. Et donc, c'est ces gens-là qui vont perdre en qualité de soins et qui n'auront plus les soins accessibles. Et donc, la patiente va complètement perdre en prise en charge, en délai de prise en charge. Ça ne fait que compliquer tout le parcours du soin des patientes. Pour nous, ça paraît vraiment tout à fait une hérésie.
10: Le déplacement de l'activité chirurgicale pourrait en outre porter un préjudice économique aux cliniques concernées.
11: On se dit que là derrière, il y a peut-être l'idée d'effectivement, au fur et à mesure, retirer tout des plus petits hôpitaux pour, à la fin, qu'ils ne soient plus rentables et qu'ils doivent fermer. Oui, est-ce qu'il y a ça derrière la tête? Ça, on n'en sait rien, on n'a pas de réponse par rapport à ça.
10: La mise en œuvre de la réforme avait déjà été reportée. Ces cliniques espèrent à présent une marche arrière de la part du ministre.
2: Et nous avons sollicité le cabinet du ministre Frank Vandenbroek qui n'a pas donné d'informations supplémentaires à ce stade. L'actualité, c'est aussi cette vague de chaleur qui s'est installée sur notre pays et qui devrait durer jusqu'au week-end prochain. Si les prévisions sont exactes, cette semaine sera la plus chaude jamais enregistrée en Belgique, avec une température moyenne autour des 27 degrés. Des températures qui ont des conséquences, notamment sur le trafic des trains. La SNCB a décidé de supprimer 15 trains P aujourd'hui et mardi en raison de la vague de chaleur, à la fois pour le confort des voyageurs mais aussi de son personnel. La majeure partie des trains continue toutefois bien de rouler. Écoutez Vincent Bayer, porte-parole de la SNCB.
12: Cela représente 15 trains P qui seront supprimés ce lundi 22 et ce mardi 23 juin. Les voyageurs auront donc des alternatives pour rejoindre leur destination. Il y aura toujours des trains qui circuleront en heure de pointe ce lundi et ce mardi, mais certains P, donc les trains qui renforcent les trains en heure de pointe en plus du trafic habituel, seront supprimés.
2: Et prenez vérifiez bien votre trajet aujourd'hui sur le site de la SNCB. C'était des propos recueillis par Dorine Donati. Dans le reste de l'actualité, après la mort de Liana, cette jeune fille de 11 ans, enlevée, violée et séquestrée, c'est aujourd'hui que doit être présenté le rapport des inspections générales de la gendarmerie.

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2: Qui se multiplie, a dit la BBC. Keir Starmer avait pourtant remporté une large victoire avec son parti en 2024, mais il paye aujourd'hui certaines de ses erreurs, comme d'avoir nommé Peter Mandelson ambassadeur malgré ses liens avec le pédocriminel Jeffrey Epstein. Si Keir Starmer quitte bien ses fonctions, le Royaume-Uni aura son 7e Premier ministre en 10 ans, une instabilité sans précédent dans l'histoire récente du pays.
3: Merci Aline. Dans le reste de l'actualité internationale, les 4 aéroports de Moscou ont été fermés quelques heures ce matin après une attaque massive de drones. Une 60aine d'engins ont été détruits par les défenses antiaériennes, selon le maire de Moscou, qui évoque des essaims volant en direction de la capitale. L'Ukraine a intensifié dernièrement ses attaques contre la Russie, qui bombarde de son côté quotidiennement son voisin depuis le début de la guerre en février 2022. Et pour terminer, les négociations en Suisse entre les États-Unis et l'Iran avancent. Les délégations se sont mises d'accord sur une ligne de communication pour sécuriser le transit dans le détroit d'Ormuz. Objectif annoncé, assurer un passage sûr pour les navires commerciaux. En temps de paix, environ un cinquième des hydrocarbures mondiales transitent par cette voie maritime. Téhéran et Washington se sont également mis d'accord pour créer une cellule de gestion des conflits pour garantir le respect de la cessation des opérations militaires au Liban. Voilà qui referme cette édition. Bon réveil à toutes et tous.
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5: Merci Mélanie et côté musique en tombe news.
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0: Uprising sur l'album de Resistance, c'était Muse. Bien le bonjour tout le monde, excellent début de journée. Très heureux évidemment de vous accueillir jusqu'à 10h pour démarrer cette nouvelle semaine avec la bonne odeur du café à la maison et dans le studio aussi. Bonne odeur du café, les ondes positives hein, de Coffee and the Rocks. On est là pour vous offrir ces ondes positives, pour vous offrir aussi de la bonne musique, mais pas que, puisque nous avons aussi cette semaine un beau et gros cadeau à vous offrir.
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0: Et ce gros cadeau, ça tombe bien, s'adresse aux fans de Muse. Mais pas que, hein, parce que si vous n'êtes pas fan et que vous avez simplement envie d'aller applaudir le groupe avec la personne de votre choix et découvrir le groupe Muse et devenir par la suite fan, eh bien je vous invite à jouer avec nous durant toute cette semaine, puisque durant toute cette semaine, je vais vous passer un mix qui comprend quelques extraits d'un seul et même album. Alors, la question est... En quelle année est sorti cet album? Je ne vais pas vous demander les titres des chansons. Je ne vais pas vous demander le titre de l'album. Je vais simplement vous demander l'année exacte de sortie de cet album. Et qui a-t-il à la clé? Eh bien, il y a deux places pour aller applaudir Muse en concert avec Classique 21. Ce sera à Paris le 27 novembre prochain, donc à l'automne 2026. Grâce à Classique 21, vous irez. Effectivement, vous l'avez bien entendu, applaudir Muse dans le cadre de leur tournée européenne. Ce sera à Paris. On ne vous offre pas seulement deux places de concert, on vous offre aussi la nuit d'hôtel et on vous offre le trajet. Très beau cadeau, cadeau exclusif. Donc toute cette semaine, je vous diffuse le petit mix, histoire de bien vous le mettre dans l'oreille et de pouvoir faire vos petites recherches. Et puis, à vous de jouer, vous m'envoyez donc l'année de sortie de cet album, plus vos coordonnées complètes, votre nom, votre prénom, votre adresse postale et votre adresse email, par SMS au 6021 pour 1 euro par message envoyé. Vous avez jusqu'à ce vendredi 26 juin, 9h du matin pour me l'envoyer. Tirage au sort, entre 9h et 9h15, et puis on annoncera le nom du gagnant ou de la gagnante en direct à la radio aux alentours de 9h15. On vous appellera. Donc soyez à l'écoute et soyez prêts à décrocher si jamais on vous appelle ce vendredi, si jamais vous avez participé cette semaine. Donc voici le petit mix. On arrête tout, on tend l'oreille. Voilà ce que ça donne. Voilà, c'est vraiment pas évident, mais le cadeau est tellement beau. Si vous avez reconnu l'année de cet album, vous me l'envoyez par SMS au 6021 pour 1 euro par message envoyé avec vos coordonnées complètes. Vous avez jusqu'à vendredi 9h du matin, pile poil, pour me l'envoyer.
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0: On parle quand même d'un voyage à Paris pour deux avec le concert de Muse le 27 novembre prochain. Donc c'est vrai que c'est compliqué, mais voilà, vous avez une semaine pour faire vos recherches si jamais vous n'avez pas retrouvé les titres et pas retrouvé encore l'album. C'est pas les titres des chansons, hein, c'est pas le titre de l'album, c'est vraiment l'année de sortie. C'est ça qu'il faut m'envoyer par SMS. Allez, bonne chance tout le monde. Take the long way home tout de suite. Voici Supertramp sur Classique 21.

7h20, Supertramp sur Classique 21 avec Take the Long Way Home. Tout à l'heure à 7h30, vous retrouverez le journal du rock avec Delphine. On parlera d'images inédites des Beatles enregistrées lors de Top of the Pops en pleine Beatlemania. On vous parlera d'une reconnaissance symbolique pour un groupe new-yorkais qui a enfin obtenu un premier disque d'or aux États-Unis. On dévoilera le nom du groupe tout à l'heure et puis on parlera de l'ambiance toujours contrastée qui règne entre les ex-membres du groupe Police. On vous en dira plus tout à l'heure. Sur le coup de 7h30, là on fait monter la température encore de quelques degrés. Voici Bob Marley, Iron Lion Zion.

0: Iron Lion Zion, c'était Bob Marley sur Classic 21. On a déjà justement plus de 21 degrés à certains endroits ce matin et la chaleur va s'installer rapidement en matinée. Le soleil restera largement prédominant côté météo cet après-midi avec quelques nuages qui apparaîtront tout de même sur les reliefs de l'Ardenne. Les maxima atteindront 30 à 33 degrés, voire même localement 34 degrés cet après-midi dans le sud du pays. Donc n'oubliez pas de vous hydrater.
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0: Et Renaud pour la suite à 7h24, voici Miss Maggie dans Coffee on the Rocks.

0: C'était Renaud sur Classique 21. Alors, pour l'histoire de cette chanson, une date, nous sommes le 29 mai 1985, on est à Bruxelles, au stade du Heysel. Les Anglais de Liverpool jouent contre le club italien de la Juventus. Bon, ben, les supporters anglais, les hooligans anglais plutôt, chargent les supporters italiens. Le bilan, malheureusement, on le connaît, 39 morts, parmi lesquels 32 Italiens, 4 Belges, 2 Français et un Irlandais. Renaud est en France, il est avec sa compagne de l'époque, il est devant la télévision, sa compagne l'appelle, elle dit « T'as vu ce qui se passe ?» Renaud est choqué, et là, dans le canapé, elle lui dit « Il y a vraiment que des mecs qui soient assez cons pour faire ce genre de choses. » Et cette phrase va marquer Renaud, et c'est comme ça que va naître la chanson « Miss Maggie » où on parle justement des hooligans et des supporters anglais dans ce titre. Chanson qui provoquera d'ailleurs un scandale en Angleterre parce que, bon, l'air de rien, en plus de ça, il a insulté quand même celle qui était première ministre à l'époque, Margaret Thatcher, en 1985. Dans quelques instants, l'essentiel de l'actualité de ce lundi, on aura aussi le point route avec Olivia Rox et puis surtout le journal du rock.
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0: Olivia, il est pile 7h30 et sur les routes, on a des petits soucis.
8: Alors, on avait un accident.
0: Ça va mieux.
8: Voilà, exactement.
0: On n'a plus de soucis. C'est
8: on
0: mieux
8: a
0: comme
8: plus
0: ça.
8: Soucis.
0: Je préfère dans ce sens-là, finalement.
8: C'est vrai. C'est de une meilleure nouvelle. Alors, donc, accident terminé à hauteur de Woluwe-Saint-Etienne sur le 40. Bon, il faut tout de même le temps que ces fils se résorbent. Actuellement, encore une vingtaine de minutes avant de rejoindre Bruxelles. Vous ralentissez aussi un petit peu avant Berthem. Donc, en total, si vous arrivez depuis Liège, vous devez encore ajouter une trentaine de minutes avant de rejoindre la capitale. Une quinzaine de minutes depuis Tournai ou encore depuis Namur. Sur le ring de Bruxelles, ça commence à se charger entre Grand Bigard et Zaventem. Ajoutez une quinzaine de minutes entre Waterloo et le carrefour Léonard. Une dizaine de minutes supplémentaires. Si vous quittez Bruxelles en direction de Namur via le 411, vous ralentissez quelque peu dans ce chantier à hauteur de Rosières. Ajoutez 5 à 10 minutes. Pas d'accident à vous signaler. On termine du coup avec le rail. Je le rappelle, suite à la vague de chaleur, il y a moins de trains pour aujourd'hui et pour demain dans un premier temps. Des trains P tout particulièrement ont été supprimés à cause d'un train en panne. On a des retards et des suppressions actuellement entre Bruxelles Midi et Bruxelles Nord, mais aussi entre Walcourt et Charleroi Central.
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0: Dans l'actualité, les Diables Rouges n'ont pas brillé, mais ils ont évité le pire hier soir face à l'Iran. Score final 0-0, c'est le deuxième partage en deux matchs pendant cette Coupe du Monde. Dans les autres matchs, la Nouvelle-Zélande s'est inclinée face à l'Égypte 1-3. L'Espagne a battu l'Arabie Saoudite 4-0. L'Uruguay et le Cap-Vert ont partagé 2-2. Avec 30 degrés enregistrés hier à Uccle, on peut officiellement parler d'une vague de chaleur en Belgique. Et cette vague devrait durer au moins jusqu'au week-end prochain. Cette semaine qui s'ouvre pourrait être la plus chaude à jamais enregistrée en Belgique. Après plusieurs heures de discussion, Iraniens et Américains se sont mis d'accord pour sécuriser le passage des navires dans le détroit d'Ormuz. Accord aussi sur une feuille de route pour conclure dans les 60 jours un accord définitif pour mettre fin à la guerre. Et puis, la Colombie bascule à droite. Abel Rado de la Espiera est le nouveau président du pays. L'avocat anti-système est proche de Donald Trump, a remporté le second tour de l'élection présidentielle.
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0: À 7h et bientôt 33 minutes avec Delphine Isaïe ce matin. Bonjour.
10: Bonjour Raphaël. L'actualité rock du jour nous ramène d'abord en pleine Beatlemania avec une découverte exceptionnelle. Des images inédites des Beatles à Top of the Pops en mars 1964. Des images qui viennent de refaire surface après 60 ans. Retrouvées sur une pellicule 35 mm lors d'une convention, cette archive montre le groupe au sommet de sa popularité. Entreprises multiples et moments plus spontanés, immortalisant une époque où tout explosé pour les Fab Four. À une époque où la BBC effaçait régulièrement ses bandes, cette redécouverte est un véritable trésor qui pourrait devenir l'un des plus anciens témoignages vidéo du groupe dans l'émission. Dans un tout autre registre, Type O Négative décroche enfin une reconnaissance symbolique. Le titre « I Don't Wanna Be Me » est certifié disque d'or aux États-Unis, une première pour le groupe new-yorkais 16 ans après la disparition de son leader charismatique Peter Steele. Une consécration tardive, certes, mais forte pour ce morceau devenu culte. Et enfin, du côté de Police, l'ambiance reste contrastée. Stewart Copeland assure qu'ils s'entendent toujours bien avec Sting, tant qu'ils ne font pas de musique ensemble. Une déclaration détendue, malgré une bataille juridique en cours autour des droits d'auteur, qui rappelle que les tensions créatives du groupe ne sont jamais très loin, même des décennies après leur séparation.
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0: Joe Cocker ce matin. Set me free. Avec sa reprise de l'indémodable Unchain My Heart, chanson écrite par Bobby Sharp, enregistrée pour la première fois en 1961 par Ray Charles. Il faudra attendre 1987 pour avoir cette reprise magistrale signée par Joe Cocker. Dans quelques instants, direction l'Angleterre avec Oasis.
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0: Some Might Say, c'était Oasis sur Classic 21, issu du mythique album What's the Story, Morning Glory. Et 17 ans auparavant, il y avait ceci.
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0: Là aussi, on tutoie l'excellence et le culte. Voici New Order sur Classic 21 avec Blue Monday.

Blue Monday, c'était New Order sur Classic 21. Il est 8h10 et on a une nouveauté belge à vous proposer. Voici le titre Lost in Time par le groupe DeLorean.

fantôme sur la 602 en direction de Lonsain. Il était il y a quelques instants à hauteur de Bonne Fortune. Maintenez bien vos distances de sécurité. Ralentissez à hauteur de Bonne Fortune sur la 602 en direction de Lonsain.

C'est nouveau, c'est belge. Le groupe s'appelle DeLorean et le titre, c'est Lost in Time. Dans quelques instants, la chaude météo de... au niveau des températures, je vous rassure. De Guillaume Kerman, ce sera juste après Franz Ferdinand et Night or Day sur Classic 21. Bon début de journée, bienvenue si vous arrivez.

0: Ben Harper sur Classique 21, c'était Deeper and Deeper.
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0: Le mercure va rapidement s'envoler ce matin avec plus de 30 degrés attendus cet après-midi, Guillaume.
2: La chaleur prend déjà ses aises hein, sous un soleil largement dominant. Les températures franchiront les 25 degrés avant midi dans de nombreuses régions. Cet après-midi, quelques petits cumulus de beau temps apparaîtront sur le relief principalement, mais ils ne gâcheront pas l'impression estivale. On attend 25 degrés au littoral, 31 à 32 degrés sur une grande partie du pays et jusqu'à 33 ou 34 degrés vers le sud. Et ce n'est qu'un début puisque la vague de chaleur atteindra son pic entre mardi et jeudi avant une potentielle dégradation orageuse pour ce week-end.

0: début de semaine, nous sommes lundi matin, le 22 juin. Vous écoutez Classique 21, il est 8h.
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0: Olivia, à 8h, un accident en direction de Halle ou à hauteur de Halle?
2: À hauteur de Halle, en direction de Bruxelles. Pour passer cet incident, ajoutez 15 à 20 minutes. Sur les autres axes qui mènent à la capitale, ça reste chargé, surtout si vous arrivez depuis Liège, où vous devez ajouter une trentaine de minutes avant de rejoindre le ring, une bonne quinzaine de minutes depuis Namur, depuis le 411, et arriver sur le ring de la capitale, une vingtaine de minutes en plus entre Hautitre et le carrefour Léonard, mais également entre Grand Bigard et Zaventem. On a également deux véhicules en panne à vous signaler. Le premier sur le 40 en direction de Liège à hauteur de Sterrebeek, passage difficile dans la bretelle de sortie. Et le second sur le 42 en direction de Mons à hauteur de Villers-le-Bouillet, passage là aussi difficile dans la bretelle de sortie. Je terminerai avec une information concernant le rail. Suite à la vague de chaleur, il y a moins de trains et notamment moins de trains pays. Ils sont même totalement supprimés. Quelques retards et suppressions à hauteur de Bruxelles centrale, mais aussi entre Walcourt et Charleroi centrale.
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0: Et Mélanie nous informe à 8h. Bonjour.
3: Bonjour, le Conseil des ministres restreint s'est réuni en Cairn ce week-end. Plusieurs dossiers, notamment éthiques, coincent encore et toujours. Élection en Colombie, le candidat d'extrême droite revendique la victoire. Enfin au football, un nouveau match nul pour les Diables face à l'Iran. Le week-end a été studieux pour le gouvernement fédéral. Objectif de Bart De Wever, mettre de l'huile dans les rouages pour tenter d'obtenir, d'aboutir sur plusieurs dossiers sensibles. Résultat, le gouvernement donne le feu vert pour la privatisation partielle de la banque Belfius. La réforme du secteur de l'assurance est aussi passée. Mais pour le reste, Marc Sirloro, beaucoup de dossiers sont restés sur le carreau.
4: Sur l'avortement d'abord, la dernière proposition d'Annelies Verlinden, la ministre de la Justice, ne fait toujours pas consensus. Un délai légal passant de 12 à 14 semaines et un délai de réflexion passant à 48 heures au lieu de 6 jours. Et pourtant, elle répète que c'était déjà le fruit d'un accord au sein de la majorité lors de la formation du gouvernement, il y a de ça un an et demi. Ce que certains démentent. Mais à défaut de consensus sur l'avortement et sur les autres dossiers éthiques, une mission a été confiée à Annelies Verlinden, finaliser des accords sur ces questions dans les prochains mois. Sur l'annualisation du temps de travail, autre dossier sensible, cher au MR, pas de consensus trouvé non plus. Bref, un week-end pas très positif en termes de cohésion. Et pourtant, Bart De Wever le sait et le répète, ce qui s'annonce avec le budget consiste à devoir grimper un col hors catégorie. Plusieurs milliards et peut-être plus de 10 à trouver, avec des choix qui feront mal, des choix que les partis au pouvoir devront assumer. Tenter de mettre de l'huile dans les engrenages n'était pas un luxe.
3: Dans le reste de l'actualité, jusqu'à 34 degrés aujourd'hui. Si les prévisions se confirment, cette semaine de juin sera la semaine la plus chaude jamais enregistrée en Belgique, avec des conséquences très concrètes. 15 trains P sont annulés aujourd'hui et demain, à la fois pour le confort des voyageurs, mais aussi de son personnel. Soyez prévoyants pour vos déplacements et consultez le site ou l'application de la SNCB. Après un week-end de négociations en Suisse, les délégations américaines et iraniennes se sont mises d'accord sur une ligne de communication pour sécuriser la navigation dans le détroit d'Ormuz et pour créer, je cite, une cellule de gestion des conflits pour garantir la paix au Liban. Washington et Téhéran ont reformulé leur engagement à obtenir un accord définitif dans un délai de 60 jours. En Colombie, l'élection présidentielle s'est jouée dans un mouchoir de poche. Au terme d'un second tour particulièrement tendu, le candidat de l'extrême droite est arrivé en tête face à la gauche. Une victoire à l'arraché puisque selon les résultats préliminaires, le candidat de l'extrême droite recueille 49,65% des suffrages contre un peu moins de 49% pour son rival de gauche. Avec moins de 2 points d'écart entre les deux candidats, le scrutin reste contesté. Le camp de la gauche reconnaît la tendance, mais refuse pour l'instant de valider le résultat définitif. Le point sur cette élection sous très haute tension avec notre correspondante à Medellin, Najet Benrabah.
5: À peine les résultats annoncés, des milliers de Colombiens sont descendus dans les rues pour célébrer la victoire d'Abelardo de la Espriella. Klaxons, drapeaux et cortèges de voitures ont envahi les principales villes du pays. Dans son premier discours de président élu, Abelardo de la Espriella a tenté de se poser en rassembleur.
6: Voy a gobernar. Je vais gouverner pour tous les Colombiens, pour ceux qui ont voté pour moi et même pour ceux qui ont choisi d'autres candidats. Il n'y aura pas de vainqueur ou de vaincu. Il n'y aura pas de représailles ni de répression. Car dans une démocratie, il n'y a pas d'ennemis qui ne peuvent se réconcilier. Il y a des compatriotes qui pensent différemment.
5: Inconnu du grand public il y a encore quelques années, cet avocat de 47 ans a fait campagne contre le bilan du président sortant, Gustavo Petro, avec une promesse phare : rétablir l'ordre et mener une offensive sans concession contre les groupes armés liés au narcotrafic. Mais la bataille électorale n'est pas tout à fait terminée. La gauche accepte la tendance qui se dessine sans pour autant reconnaître la victoire de son adversaire. Elle demande que plus de 33 000 bureaux de vote soient contrôlés avant de se prononcer définitivement.
2: Et cette nuit, plusieurs milliers de personnes ont manifesté après l'annonce des résultats. Des drapeaux américains ont été brûlés. La police a fait usage de gaz lacrymogène pour disperser la foule. Enfin, c'était un match attendu. La Belgique jouait hier soir son deuxième match de la Coupe du Monde face à l'Iran. Une rencontre à la portée des Diables Rouges, mais qui s'est soldée par un nul, 0-0. Le sélectionneur Rudy Garcia reconnaît que ses joueurs n'ont pas été efficaces.
7: Je m'attendais à ce genre de match où on n'est pas loin de 70% de possession, voire plus, qu'on centre beaucoup, qu'on tire beaucoup. On a cadré, mais pas suffisamment mis ce gardien en danger. J'ai pas grand-chose à reprocher à mes garçons, si ce n'est qu'on n'a pas été efficace. Des matchs comme ça, on l'a déjà fait et on a mis 3 buts. Aujourd'hui, on n'a pas marqué. Quand on a été réduit à 10, au moins, on a été solide et on a encore eu des situations, des occasions. Ça fait partie aussi d'un départ de Coupe du Monde où on départ diesel. Au moins, on sait quel résultat on aura à faire contre la Nouvelle-Zélande, voilà.
2: Une interview de Vincent Langendries. Et celles et ceux qui s'étaient rendus devant un écran géant pour voir le match, eh bien chez eux, l'analyse est sans appel et la critique acerbe. Écoutez ces supporters rencontrés à Stockel, à Bruxelles. Ils sont interrogés par Olivier Boulenc.
8: C'était absolument affreux. Lukaku est trop vieux, De Bruyne aussi. Des légendes, mais les légendes, c'est fait pour sortir.
9: Un peu déçu, entre déception et... Ah, il y a un goût de trop peu. Hein. On était venu pour autre chose hein, ce soir.
10: On jouait tout le temps dans le rectangle adverse, sauf qu'en fait, on n'a jamais réussi à marquer.
11: Je trouve que ce qui a manqué aujourd'hui, c'est le rythme. Vraiment, on sentait qu'il y avait...

0: On vous rappelle que Sting sera en concert en Belgique cet été. Pour la première fois d'ailleurs en Wallonie, ce sera avec Classique 21 le 25 juillet à l'affiche des Francopholies de Spa. On le retrouve ici avec le groupe Police sur l'album Regatta de Blanc. Et on vous le disait il y a plus de 30 minutes maintenant à 7h30 dans le journal du rock, il y a toujours du rififi hein, entre les différents membres de Police. Si vous voulez réécouter cette actu, rendez-vous pour la version podcast du journal du rock en allant sur RTBF. Ovio, il est 8h12, excellent lundi matin, installez-vous à votre aise hein, si vous venez d'arriver. J'espère que vous allez bien, que vous avez passé un bon week-end, que la nuit n'a pas été trop chaude niveau température, que vous avez l'occasion de vous reposer un petit peu pour être d'attaque pour ce lundi matin. Et si c'était pas le cas, eh bien rassurez-vous, on est là avec des cadeaux Muse notamment pour les fans à vous offrir tout au long de cette semaine. Et puis beaucoup de bonne musique avec notamment le nouveau single des Rolling Stones qui arrive pas plus tard que maintenant. Ça s'appelle In the Stars.
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0: In the Stars, le nouveau single des Rolling Stones sur Classique 21.
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0: Notre super champion est là, Fabrice, bonjour.
3: Bonjour Raphaël, bonjour à tous les auditeurs.
0: 320 euros de bons d'achat cumulés jusqu'à présent, mon cher Fabrice. On vous rappelle que Laurent, le précédent, en tout cas non, le tenant du titre, du championnat, si j'ose dire, du quiz, lui était arrivé jusqu'à 560 euros cumulés. Malheureusement, il a chuté à 560 et il est redescendu à 500. On est plus trop loin, si j'ose dire. En tout cas, si ça continue comme ça, vous avez déjà passé le cap des 300. On va tenter les 340 ce matin. Fabrice, et on m'a encore beaucoup parlé de vous ce week-end. On m'a dit, votre champion, en tout cas, chapeau. Voilà. Même pas de chrono parfois. Quelle rapidité, quel talent. Mon cher Fabrice, pas trop de pression quand vous venez jouer le matin?
3: Non, ça va.
0: Tout va
3: bien.
0: Bah écoutez, tant mieux. Le principal, c'est ça en fait. Peu importe ce qui a gagné, tant qu'on s'amuse, c'est le principal. Mais là quand même, 320 euros cumulés de bon d'achat, c'est pas mal. En plus du nouveau mug collector émaillé métallique Classique 21. Coffee on the Rocks, vous avez passé un bon week-end ceci dit?
3: Chaud.
0: Comme
3: chaud.
0: Pour beaucoup, oui, effectivement. Et quoi, barbecue? Non, il y avait un repas en famille, je pense. Dimanche.
3: Oui, c'est ça. Mais samedi, il y avait la fête de la musique, quand même un peu partout en Belgique.
0: Ah oui, vous aviez un concert, je pense.
3: Oui, c'est ça. Je suis allé à Marchin voir Alain Pire Expérience.
0: Et vous avez pensé quoi?
3: C'était vraiment très, très bien. Alain Pire est quand même un peu virtuose.
0: C'est clair.
3: Au niveau de la guitare. Mais l'horaire était pourri. C'était à 4h30, c'était en plein cagnard. On n'en pouvait plus.
0: Donc, c'est clair.
3: Franchement, c'était bien. Il a joué des morceaux de son nouvel album, enfin de son répertoire. Mm-hmm. Il a fait une reprise Riders on the Storm
0: Excellent.
3: Des Doors, qui était vraiment très très chouette. Qu'il a dédicacé à Jean-Pierre Froidebise, qui était présent dans le public.
0: Très bien. C'était cool.
3: Jimi Hendrix. Oui, c'était vraiment très bien. Et puis le soir, il y avait un groupe liégeois que je ne connaissais pas, ça s'appelle The Brums.
0: Mm-hmm.
3: C'est un trio, donc c'est batterie, deux claviers, mais les claviéristes sont à la fois claviéristes et il y en a un qui est trompettiste et l'autre saxophoniste. Donc c'était électro-jazz, c'était vraiment excellent, mais les orages nous ont un peu...
0: Oui, c'est clair.
3: Voilà.
0: Bon,
3: tout le monde
0: écoutez.
3: Est parti en courant.
0: Ah, c'est dommage, hein. Mais c'est clair que faire jouer à 16h en pleine canicule, on va dire, bon voilà, c'est le programme malheureusement, mais c'est pas l'horaire le plus cool. Et quand vous ramassez l'orage aussi, c'est clair que c'était pas les configurations idéales.
3: Mais sinon, c'était
0: très bien. Allez, cool.
3: C'était vraiment très chouette.
0: Très chouette. Allez Fabrice, on va jouer ensemble. Vous me donnez le top départ et je vous pose vos premières questions du jour.
3: Eh bien, top départ, donc.
0: À quel guitariste a-t-on attribué le surnom de The Human Riff, ou bien en français, le riff humain?
3: Keith Richards.
0: Oui, c'est une première bonne réponse pour vous. Question numéro 2. De quel groupe californien fliait-il le bassiste?
3: Red Hot Chili Peppers.
0: Ouais, incroyable encore ce matin. Je m'étais dit, tiens, le riff humain, c'est moins évident si on la connaît pas, mais non.
3: Vous
0: n'avez pas sourcier, pas tremblé. Deux bonnes réponses, magnifique. Donc, je prends votre fiche candidat. 340 euros cumulés ce matin. La question, elle arrive. Que fait-on, Fabrice? Est-ce qu'on se retrouve demain ou bien vous embarquez les 340 euros et on se dit au revoir?
3: Valentine, on fait quoi?
4: Rien.
0: Bonjour Valentine. Elle était dans la voiture. Parfait, on se retrouve demain. Fabrice, passez une excellente journée.
3: À demain.
0: À demain avec beaucoup de plaisir. Au revoir tous les deux.
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0: Et ça continue, hein, sans trembler, sans sourciller. Bam, Fabrice. C'est un peu notre Lucky Luke du quiz, finalement. Ça va tellement vite avec lui, mais bon. Cream, voici Prince à 8h21. Bonne matinée, bon réveil. On garde le sourire, hein. Vous écoutez Coffee on the Rocks et on est là jusqu'à 10h.

0: Cream, c'était Prince sur Classique 21, 8h25, dans quelques instants. Tout à l'heure à 8h30, vous retrouverez Hamid Faljaoui pour la séquence écho du jour. On parlera d'un débat qui peut fâcher, en tout cas qui va fâcher. Faut-il des avions F-35 ou des profs? Ce sera le sujet du jour avec Hamid Faljaoui tout à l'heure.
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0: Simple Minds, Someone, Somewhere in Summertime à 8h30. Niveau météo, mais il fait déjà plus de 20 degrés hein, par endroit et la chaleur va s'installer rapidement en matinée. Et puis le soleil restera largement prédominant cet après-midi. Quelques nuages quand même apparaîtront sur les reliefs de l'Ardenne, mais sans conséquence. Les maxima atteindront de 30 à 33 degrés, voire localement 34 degrés dans le sud du pays en ce lundi après-midi.
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0: À 8h32, Olivier, on a un véhicule en panne sur le 42.
13: Tout à fait, c'est à hauteur de Villers-le-Bouillet en direction de Mons. Passage difficile dans la bretelle de sortie, plus exactement. Non loin de là, des ralentissements sur la N5 en direction de Charleroi entre Gerpine et Couillet. Ajoutez 20 à 25 minutes. On se rapproche de Bruxelles sur les axes qui mènent à la capitale. Ajoutez bien souvent de 15 à 20 minutes. Sur le ring de Bruxelles, ça reste chargé au niveau des tronçons habituels. Entre Waterloo et le carrefour Léonard, ajoutez 25 à 30 minutes, mais aussi entre Grand Bigard et Zaventem.
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0: Actualité, les Diables Rouges n'ont pas brillé, mais ils ont évité le pire hier soir face à l'Iran. Score final 0-0, c'est le deuxième partage en deux matchs pendant cette Coupe du Monde. Dans les autres rencontres, la Nouvelle-Zélande s'est inclinée face à l'Égypte 1-3. L'Espagne a battu l'Arabie Saoudite 4-0 et l'Uruguay et le Cap-Vert ont partagé 2-2. Avec 30 degrés enregistrés hier à Uccle, on peut officiellement parler d'une vague de chaleur en Belgique et cette vague devrait durer au moins jusqu'au week-end prochain. Cette semaine qui arrive pourrait être aussi la plus chaude jamais enregistré dans notre pays. Après plusieurs heures de discussion, Iraniens et Américains se sont mis d'accord pour sécuriser le passage des navires dans le détroit d'Ormuz. Accord aussi sur une feuille de route pour conclure dans les 60 jours un accord définitif pour mettre fin à la guerre. Et puis la Colombie bascule à droite. Abel Rado de la Espriella est le nouveau président du pays. L'avocat anti-système et proche de Donald Trump a remporté le second tour des élections présidentielles.
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0: Un avion F-35 ou des profs, on vous a vendu le débat de la semaine. On en parle ce matin avec Hamid Faljaoui.
15: On entend beaucoup cette phrase ces jours-ci, on achète des avions F-35 et donc on doit couper dans l'enseignement. Alors c'est un slogan efficace, il est simple, il est visuel, il est presque impossible à oublier. D'un côté, un avion de guerre hors de prix et puis de l'autre, des enseignants inquiets, des écoles sous pression, des élèves qui risquent de payer la facture sur une pancarte. Eh bien effectivement, ça marche très très bien. Mais dans la réalité budgétaire, c'est un petit peu plus compliqué. Il faut rappeler une chose essentielle, en Belgique, tout l'argent public n'est pas logé dans la même caisse. La défense dépend du gouvernement fédéral, l'enseignement francophone dépend de la Fédération Wallonie-Bruxelles. Ce sont deux niveaux de pouvoir, deux budgets et donc deux règles de financement différentes. Et donc, même si la Belgique renonçait demain à acheter des F-35, cet argent économisé n'irait pas automatiquement aux écoles francophones. Il ne suffirait pas d'annuler un avion pour engager des professeurs. Ce serait trop simple. Et la Belgique, comme chacun sait, n'a pas été conçue pour faire simple. Alors, sur le plan comptable, le slogan, il est fou. Il n'y a pas de tuyau direct entre les avions de combat et les salaires des enseignants. Mais ce serait évidemment une erreur de s'arrêter là. Car si ce slogan rencontre autant de succès, ce n'est pas seulement parce que les gens ne comprennent pas le fédéralisme belge, c'est aussi parce qu'ils voient très bien une chose. Quand l'État veut vraiment financer une priorité, eh bien, il trouve souvent les mots, un langage pour l'expliquer. Pour la défense, eh bien, on parle d'obligations stratégiques, on parle de l'OTAN, on parle de la sécurité, de la guerre en Ukraine, de retour de la menace. Par contre, pour l'enseignement, on parle plus facilement de déficit, d'économie, de rationalisation et d'efforts nécessaires. Et voilà ce qui choque le citoyen. Les citoyens ne disent pas nécessairement « prenez l'argent des F-35 et versez-le directement à l'école », ils disent plutôt « pourquoi certaines dépenses sont-elles présentées comme inévitables alors que d'autres services essentiels sont présentés comme trop coûteux ? Et cette question, elle est légitime et il faut l'écouter. Le malaise vient aussi de l'extrême complexité belge, effectivement. Quand on explique que l'enseignement manque d'argent, mais que ce n'est pas la faute du fédéral, ni vraiment celle des régions, ni directement celle de la défense, ni que ce soit facilement modifiable à cause de la loi spéciale de financement, on arrive à quoi ? On arrive à une conclusion dangereuse. Plus personne en Belgique ne sait vraiment qui est responsable. Or, dans une démocratie, l'illisibilité, c'est un poison. Quand les circuits de décision deviennent trop compliqués, les slogans simplifiés prennent le relais. Ce n'est pas toujours de l'ignorance, c'est parfois juste une réaction à un système devenu impossible à décoder, à lire. Mais il faut aussi regarder l'autre partie du problème. La Fédération Wallonie-Bruxelles ne peut pas simplement dire « nous manquons d'argent ». Elle doit aussi se demander comment elle utilise l'argent disponible. Alors, je vous donne juste deux exemples. Le redoublement coûte cher parce qu'à une grande échelle, il allonge le temps passé par des milliers et des milliers d'élèves dans le système. Et la coexistence de plusieurs réseaux scolaires, laïcs et catholiques pour simplifier, produit des doublons. Administration, direction, bâtiments, services et structures parallèles. Et donc, certaines de ces rigidités sont anciennes. Et certaines réformes sont effectivement politiquement explosives. Et donc, qu'est-ce qu'on fait ? On les repousse. Et donc, la vraie question n'est donc pas seulement « faut-il plus d'argent pour l'école ?» C'est évident. Elle est aussi « comment faire pour que chaque euro consacré à l'école produise plus d'effets pour les élèves et les enseignants ?» Et voilà pourquoi ce débat mérite mieux qu'une pancarte et un slogan démagogique. Car si nous ne sommes plus capables d'expliquer clairement pourquoi nous finançons la défense et pourquoi nous économisons sur l'enseignement, alors le problème, il n'est pas simplement budgétaire, il est démocratique.
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0: Fleetwood Mac sur Classique 21, c'était Everywhere. Il est avec nous très tôt ce matin en studio. Enfin, très tôt, c'est dans 10 minutes votre séquence.
1: Hello, oui, bonjour.
0: Bonjour
1: oui.
0: Jules.
2: Bonjour Raphaël,
0: vous allez bien
2: à toutes.
1: Écoutez, oui, ça va super bien.
0: Magnifique. C'est votre dernière avant les vacances.
1: Ben oui.
0: Et voilà, déjà, le temps passe vite. En tout cas, j'étais ravi d'avoir passé cette saison avec vous, mon cher.
1: Moi aussi, de même.
0: Jules, je vous le dis avant la séquence, parce que je ne sais pas de quoi est faite cette séquence, donc je préfère le dire avant. Avec peut-être le fait de le regretter après, mais on verra.
1: Non, on va parler de Bill Wyman.
0: Ah, ça va.
1: Oui, parce que j'ai appris de ton truc à son sujet.
0: Ça va.
1: Ça me turlupinait un petit peu.
0: On en parle dans une grosse poignée de minutes. À tout à l'heure, Jules.
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1: C'est donc la petite dernière pour Jules avant les grandes vacances. Jules, rebonjour.
2: Rebonjour Raphaël.
1: Et donc, vous nous le disiez, vous en avez appris une bien bonne sur Bill Wyman.
2: Oui, Bill Wyman, qu'on ne présente plus, hein,
1: bassiste
2: des Stones. Et aussi chanteur en solo, hein, figurez-vous.
1: Oui.
2: Et oui, puisqu'il n'a pas moins de 9 albums solo à son actif.
1: Oui, c'est dingue.
2: Énorme.
1: C'est énorme.
2: C'est très carré. Et notamment, dans ses albums, il a une chanson intitulée « Si, si, je suis ». Je suis un rockstar. C'est une chanson un peu particulière, située musicalement entre Do I Do de Stevie Wonder et C'est bon pour le moral de la compagnie Creole.
1: C'est un peu ça. Et au niveau des paroles?
2: Alors, bon, déjà, les paroles sont clairement bonnes pour le moral.
1: Hein, oui.
2: C'est rigolo, c'est plaisant. Et ça se situe, je dirais, entre une chanson de Herbert Leonard et un tube de Jul.
1: C'est vous dire le niveau.
2: Voilà. Et quand je parle de tube, j'entends le tube tel que le définissait Boris Vian, c'est-à-dire que c'est long et c'est creux.
1: D'accord.
2: Voilà. Et alors le tout.
1: En français ou en anglais?
2: En anglais, monsieur.
1: Merveilleux.
2: Oui, il y a les deux, c'est tout mélangé. On écoute un petit peu, pas trop longtemps, hein, pas pour éviter que les gens aient des accidents de voiture ou pire qu'ils se mettent à écouter une autre radio. Je suis un rockstar, je Voilà, donc je suis un rockstar, je avais une résidence, je habitais à la South of France, voulez-vous partir with me, and come and rester with me in France.
1: Voilà. Ah, j'avoue que c'est merveilleux, hein.
2: C'est un chef-d'œuvre.
1: Ça devrait aller au Louvre.
2: Ça pourrait, à mon avis. Ça peut paraître dingue, hein, ces paroles, mais il faut expliquer qu'il vient dans la chanson de rencontrer une Sud-Américaine aux pieds qui brillent à la fontaine de Trafalgar Square,
1: n'est-ce pas,
2: c'est ça qu'il raconte, et qu'il veut l'emmener en France où on croira, je le cite dans la chanson, qu'il est son père et elle sa fille.
1: Merveilleux.
2: Oh, quelle belle idée.
1: Bizarre,
2: quelle belle idée.
1: En
2: gros, il doit vite quitter le pays pour ne pas finir en prison.
1: D'accord.
2: Comme on le comprend, c'est bien légitime, comme aurait pu dire Monsieur Manhattan. Alors la question qui se pose maintenant, c'est Bill Wyman, en tout cas c'est la question que moi je me suis posée, aime-t-il les jeunettes ou bien a-t-il juste écrit ça pour rigoler, comme l'ont fait, on l'espère, les Commodores dans leur chanson au titre un peu flou, vous allez comprendre, pour brouiller un peu les pistes, Young Girls Are My Weakness. On écoute. Voilà, ma faiblesse, c'est les petites filles. Hein, voilà,
1: c'est limite, hein,
2: belle
1: comme
2: petite chanson.
1: Ouais.
2: Et voilà. Alors la réponse concernant Bill Wyman, elle est dans ce qui suit. En 1989, à 53 ans, Bill Wyman a épousé Mandy Smith, âgée de 18 ans.
1: Ok.
2: Très jeune, mais
1: oui.
2: Ok, elle est majeure. Elle est majeure. Mais, y a quand même un petit problème, c'est qu'il avait déjà des relations extrêmement proches, on va dire jusqu'à la tutoyer, depuis ses 13 ans, avec l'accord de sa maman, dont on va parler plus loin. La maman de la petite fille, bien sûr. Voilà, le couple divorcera en 1991, et on se doute bien du pourquoi de la chose.
1: Oui.
2: Évidemment, à 20 ans, Mandy Smith commençait à devenir trop vieille, évidemment. Alors, il aurait pu se rabattre sur la belle maman en question, la maman permissive de Mandy, qui avait alors seulement 44 ans. Donc, elle avait presque 10 ans de moins. Mais non. Et c'est son fils, à Billy Wyman, Stephen Wyman, qui prolongera les liens familiaux en se mariant à 30 ans avec qui ? Avec la jeune Mandy Smith.
1: Mais non.
2: Non, la belle Doche.
1: Mais non.
2: Et oui, il s'est marié
1: blague.
2: Avec la maman de Mandy Smith.
1: C'est quand même fort tordu hein, comme histoire.
2: Ah bah oui, ça c'est tordu. Et la belle Doche, elle avait alors 46 ans.
1: Oui,
2: vous, donc
1: bon,
2: elle était encore
1: mais quand
2: plus
1: même,
2: jeune.
1: Le papa qui. Voilà, et le fils qui.
2: Un peu tordu.
1: Un petit peu tordu,
2: complètement tordu, puisque notre Bill se retrouve avec son ex-belle-mère comme bru.
1: Oui.
2: Et il est donc son beau-père, n'est-ce pas ? Et subséquemment, il est aussi le grand-père par alliance de son ex-femme, âgée de 22 ans.
1: C'est hallucinant comme histoire. Oui. C'est un camoulox, là.
2: Il a failli devenir sa propre grand-mère, quasiment. Voilà, ça, je peux vous dire qu'à l'ambiance, il y a de l'ambiance au roast beef du dimanche chez les Wyman. Pour peu qu'ils décident d'inviter Jerry Lee Lewis et sa cousine de 13 ans. Bref, ça, je vous en parlerai peut-être l'année prochaine. à la rentrée. En attendant, je vous souhaite de passer un magnifique été à tous et à vous aussi d'ailleurs, Raphaël.
1: Merci beaucoup.
2: Je vous souhaite
1: Jules,
2: de vous détendre en écoutant Classic 21. Parce qu'écouter de la musique, crier, se détendre, faire l'amour ou le défaire, c'est aussi ça le rock, les gars.
1: Exact.
2: C'est aussi ça le rock.
1: Bonnes vacances, Jules.
2: Bye bye à
1: tous. Bel été, profitez.
2: Ciao.
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0: Alors je vous avoue que je ne sais pas très bien quoi penser de ce morceau, mais bon, il a quand même été bassiste des Rolling Stones en dehors de cette petite erreur de parcours. Si, si, si, je suis un rockstar, c'était Bill Wyman sur Classic 21. La météo complète du jour avec Guillaume Kermans, ce sera juste après Alanis Morissette.
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1: Le mercure va rapidement s'envoler ce matin avec plus de 30 degrés attendus cet après-midi, Guillaume.
2: La chaleur prend déjà ses aises hein, sous un soleil largement dominant. Les températures franchiront les 25 degrés avant midi dans de nombreuses régions. Cet après-midi, quelques petits cumulus de beau temps apparaîtront sur le relief principalement, mais ils ne gâcheront pas l'impression estivale. On attend 25 degrés au littoral, 31 à 32 degrés sur une grande partie du pays et jusqu'à 33 ou 34 degrés vers le sud. Et ce n'est qu'un début puisque la vague de chaleur atteindra son pic entre mardi et jeudi avant une potentielle dégradation orageuse pour ce week-end.

0: Bon début de journée, bon début de semaine aussi. Nous sommes lundi matin, vous écoutez Classique 21, il est 9h.
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0: Et on signale un accident, Olivia.
2: Tout à fait, sur le 40 en direction de Liège à hauteur de Votem, c'est la voie de droite qui est neutralisée. Vous devez ajouter 30 à 40, 45 minutes à votre temps de parcours, donc patience et prudence. Non loin de là, nous avons toujours ce véhicule en panne à Villers-le-Bouillet, passage difficile sur le 42 en direction de Mons, passage difficile particulièrement dans la bretelle de sortie. Sur la N5 en direction de Charleroi, vous ralentissez entre Gerpine et Couillet. Ajoutez 15 à 20 minutes. On se rapproche de Bruxelles, les axes qui mènent à la capitale. Petite amélioration, une quinzaine de minutes que vous arriviez depuis Namur, depuis Liège ou encore depuis Tournai. Sur le ring de Bruxelles, ça reste encore assez chargé. Entre Grand Bigard et Zaventem, ajoutez une vingtaine de minutes. Entre Waterloo et le carrefour Léonard, plus 30 minutes.
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0: Et c'est Mélanie qui nous informe. Bonjour.
3: Bonjour. La vague de chaleur et des températures très élevées dans les prochains jours, notamment dans les salles de classe. Et puis des élections en Colombie, le candidat d'extrême droite l'emporte sur le fil. Mais avant cela, UNIA vient de remettre son rapport annuel. Les dossiers ouverts pour racisme sont en hausse. L'année dernière, UNIA a ouvert plus de 2 dossiers pour racisme par jour. Les discriminations s'illustrent souvent dans le secteur de l'emploi, que ce soit au moment de l'embauche ou après. Certaines personnes subissent également de doubles discriminations. Patrick Charlier, co-directeur d'UNIA.
4: Bien sûr qu'il y a une possibilité.
3: On va écouter tout de suite Patrick Charlier, qui a été interviewé par Baptiste Hupin.
5: Oui, absolument. Et donc là, on a eu en 2025 une première décision extrêmement importante sur la discrimination cumulée. C'est une femme qui était d'origine africaine, noire de peau, et qui a été refusée à la fois en raison de son origine et de son âge. Et on a pu le découvrir parce que c'est comme ça dans ces cas-là. Il y a eu un historique de mail interne qui lui a été envoyé et c'était indiqué candidature intéressante, mais noire et âge. Et grâce à ça, l'employeur a été condamné pour les doubles discriminations et cette discrimination cumulée a permis que cette femme soit reconnue 2 fois victime, à la fois en raison de son origine et à la fois en raison de son âge.
3: Patrick Charlier, le co-directeur d'UNIA, était l'invité de Matin Première. 34 degrés sont prévus aujourd'hui. La vague de chaleur est prévue pour durer jusqu'au week-end. Des températures difficiles pour toutes celles et tous ceux qui travaillent en extérieur, mais aussi pour celles et ceux qui travaillent dans des bâtiments vétustes, mal isolés, sans climatisation, comme dans certaines écoles. Katharina Le Thor, la ministre Valérie Glatini, a émis une circulaire anti-canicule, une circulaire mal reçue par les syndicats.
6: Nos enfants seront-ils contraints d'aller à l'école, même sous un temps caniculaire? C'est la question qui inquiète. La circulaire n'interdit pas la suspension des cours, mais rappelle les recommandations de rigueur par temps caniculaire. Fermer les stores, éviter les pièces chaudes, bien s'hydrater et éventuellement, au cas par cas, annuler les cours. L'idée étant notamment d'éviter des suspensions de dernière minute qui mettraient à mal l'organisation des parents. Valérie Glatini, ministre de l'Enseignement.
7: Bien sûr qu'il y a une possibilité d'annuler les cours, mais on demande de bien informer les parents en amont, de prévoir par exemple un accueil pour les enfants que les parents ne pourraient pas venir chercher. Et on rappelle des conseils de bon sens, par exemple ne pas organiser un cours d'éducation physique ou organiser des activités allégées l'après-midi. Et donc c'est une circulaire qui était demandée avant tout par le terrain.
6: Mais ces recommandations, vous le disiez, sont mal reçues par les syndicats.
8: On épluche en détail l'ensemble des choses qu'elle produit, l'ensemble des consignes qu'elle donne, et à la moindre incohérence ou problématique, c'est clair qu'on va pas la rater. Ça, elle doit s'y attendre, c'est normal.
6: Il y a donc une relation toujours tendue, mais aussi et surtout l'impression que la circulaire amènera de la confusion dans les écoles.
8: Cette circulaire crée cette confusion et fait croire que à 28 degrés, on peut encore garder des élèves en classe jusqu'à 40 degrés en classe.
6: Voilà Valérie Deneyer du syndicat CGSP. Et à cette crainte, la ministre répond que le droit, que, comme stipulé dans la circulaire, c'est bien le droit au travail qui prévaut. Cela vaut également pour les élèves.
3: Merci Katharina. Dans l'actualité internationale, Keir Starmer pourrait annoncer sa démission dès aujourd'hui. C'est en tout cas ce que pensent certains médias britanniques. Le Premier ministre travailliste est très affaibli et impopulaire. En poste depuis 2024, il est critiqué sur plusieurs dossiers, dont le fait d'avoir nommé ambassadeur Peter Mandelson, malgré ses liens avec le pédocriminel Jeffrey Epstein. Un nouvel allié de Donald Trump prend le pouvoir en Colombie. Il s'appelle Abelardo de la Espriella. Il était le candidat de la droite dure et il vient de remporter la présidentielle. Aline Gonzalves, il a battu le candidat de gauche d'une courte tête.
9: Abelardo de la Espriella est un novice en politique, mais cet avocat de 47 ans s'apprête à diriger la Colombie. Dans son discours de victoire, il promet de respecter la démocratie et tous les Colombiens. Même ceux qui n'ont pas voté pour lui, il a aussi rappelé ses priorités.
10: Oui, nous pouvons rétablir l'ordre. Oui, nous pouvons reconstruire la République. Oui, nous pouvons gouverner sans aucune corruption, sans laisser de place aux manœuvres politiques pour redevenir ce que nous devons être, une nation respectée.
9: Grand admirateur de Donald Trump, Abelardo de la Espriella promet de construire des méga-prisons où les détenus seraient nourris de pain et d'eau. Il promet aussi de bombarder les camps de narcotrafiquants avec le soutien des États-Unis et d'Israël et de réduire de 40% l'appareil d'État. À l'annonce de sa victoire, ses partisans sont descendus dans les rues de Bogota. Dans la foule, Anna se réjouit des changements à venir.
3: La démocratie vient de gagner. Abelardo de la Espriella vient de gagner. Avec un vice-président absolument démocratique qui a tout ce qu'il faut pour faire avancer notre pays après 4 années très complexes, très difficiles.
9: Le candidat de gauche, Ivan Cepeda, était pourtant donné gagnant dans les sondages, mais l'ascension fulgurante d'Abelardo de la Espriella a finalement fait mentir les statistiques.
3: Et la Colombie devient ainsi le dernier pays latino-américain à passer à droite après l'Argentine, le Chili ou l'Équateur. Et puis dans l'actualité sportive, on espérait une belle prestation des Diables Rouges face à l'Iran, mais c'est raté. Le match s'est soldé par un nul, 0-0. Un mauvais résultat qui met les Diables en difficulté pour la suite du tournoi et qui illustre le niveau très décevant. Aucun joueur belge n'a réussi une bonne prestation, sauf Thibaut Courtois. Le gardien belge a constaté le manque d'efficacité de ses camarades devant le but et d'autres problèmes également.
11: Je crois qu'on doit jouer un peu plus rapide. Je crois que beaucoup de fois, on court trop avec le ballon. On doit jouer plus vite. Un, deux touches, c'est ça aussi que l'entraîneur demande. Naturellement, c'est pas toujours facile, mais je crois que parfois, on court, on tourne et au final, on donne la même passe. Donc, mais bon, moi, je suis un gardien, je suis pas un joueur de camp. Donc, pour moi, parfois, ce que moi, je vois, ça peut être différent de ce que les joueurs pensent parce que eux, c'est eux qui jouent sur le terrain. Mais bon, je crois que c'est un peu ça.
12: La Nouvelle-Zélande, ça devient forcément capital de gagner.
11: Naturellement, c'est, là, il n'y a pas de question, on doit gagner. Et ça va être un match égal, je crois, 11 derrière le ballon. Ça change que c'est le soir, peut-être ça aide aussi un peu. J'espère qu'on peut faire tout pour gagner.
3: Une interview de Vincent Langenries. Le prochain match de la Belgique est prévu samedi matin à 5h, heure belge. Les Diables Rouges affronteront la Nouvelle-Zélande. Voilà qui referme cette édition. Merci d'être à notre écoute.
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0: Merci Mélanie, on retrouve Blur pour la musique.
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0: Want To, c'était Blur sur Classique 21. Il est 9h10, excellent début de matinée, bon début de semaine aussi, hein. J'espère que vous allez bien. 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
0: Et je vous en parle de manière plus détaillée juste après Chris Rea, que l'on retrouve pas plus tard que maintenant avec Joséphine.

0: Joséphine, Chris Rea sur Classique 21.
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0: Night Shift Superstar, c'était Muse, issu de leur futur nouvel album de Wow Signal qui sortira ce vendredi d'ailleurs et qu'on vous fera découvrir et remporter aussi ce vendredi sur Classique 21.
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0: 9h27 sur Classique 21. Courage au boulot, courage surtout si vous bossez à l'extérieur. On pense notamment aux couvreurs qui vont peut-être bosser sur les toits aujourd'hui avec les chaleurs qu'on annonce, puisque cet après-midi on devrait dépasser le cap des 34 degrés par endroit. Donc n'oubliez pas de vous couvrir la tête et bien vous hydrater. Dans quelques instants, la séquence Let's Work Together qui recrute dans le domaine du médical.
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0: Olivia, il est 9h30, on reparle de l'accident sur le 40.
18: Exactement, E40 à hauteur de Votem, c'est en direction de Liège, c'est la voie de droite qui est neutralisée. Vous devez tout de même ajouter une bonne quarantaine de minutes pour passer cet incident. On poursuit avec toujours ce véhicule en panne sur l'E42 en direction de Mons, à hauteur de Villers-le-Bouillet. Passage difficile dans la bretelle de sortie. Quelques ralentissements engendrés par un chantier sur l'E40 à hauteur de Herve, ajoutez une dizaine de minutes en direction d'Aix-la-Chapelle. Et puis en direction de Bruxelles, ça va nettement mieux. 5-10 minutes, vraiment grand maximum. Si vous arrivez depuis Liège ou encore depuis Tournai en direction de Bruxelles, sur le ring, là aussi, ça s'améliore. 15 minutes supplémentaires entre Waterloo et le carrefour Léonard et une quinzaine de minutes en plus entre Expo et Vilvoorde en direction de Zaventem.
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0: sur l'album Mellow Gold en 1994. Beck sur Classic 21, Loser.
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0: Celui qu'on accueille maintenant se définit comme un enfant des années 90-2000 au niveau de la musique. Brian est avec nous ce matin. Brian De Beust, bonjour.
2: Bonjour tout le monde, bonjour, comment ça va?
0: Je vais fort fort bien, vous êtes responsable des ressources humaines chez Innocura. Alors c'est la contraction de innovation et de Cura, la cure. On est donc dans le domaine médical avec vous ce matin, Brian. Alors en quelques mots, comment est-ce qu'on peut décrire les activités de la société Innocura?
2: Alors, les activités d'Innocura se concentrent principalement sur les essais cliniques, c'est-à-dire surtout concentrés au niveau des essais des médicaments. Comme vous le savez, les médicaments, avant qu'ils arrivent sur le marché et que tout le monde puisse les acheter et en utiliser, il faut d'abord qu'ils passent, et ils passent des examens. Et donc, à ce moment-là, les sociétés qui créent les médicaments passent par nous en disant « Est-ce que vous pouvez tester les médicaments sur l'être humain ?» pour être sûr que tout allait bien. Et donc, il y a différentes phases à faire. Et nous, on est vraiment spécialisés dans la première phase, c'est-à-dire qu'on cherche des volontaires qui sont sains, qui vont tester les médicaments. Et nous, notre but, c'est vérifier la sécurité et voir le maximum que pourrait tolérer un corps humain et s'assurer que tout va bien. Et si jamais tout est bon à ce moment-là, eh bien, ça passe en phase 2 et en phase 3.
0: D'accord.
2: Qui peuvent se faire soit chez nous, soit autre part, tout simplement.
0: D'accord. Et est-ce que dans chaque pays, ça se fait quand on teste un médicament ou bien ils choisissent un pays au hasard en disant, ben voilà, celui-là, on va le tester en Belgique, l'autre en France
2: Non, ça dépend un petit peu. En fait, ils peuvent vraiment choisir là où ils veulent aller. Des fois, c'est en fonction de la population, aussi en fonction des disponibilités. Nous, on est les seuls en Wallonie à faire ça depuis 40 ans,
0: d'accord,
2: quasiment de manière indépendante. Donc, c'est, voilà, ils viennent chez nous parce qu'ils savent qu'on est ouvert et qu'on travaille bien.
0: Ok, vous êtes au CHU de Liège, hein, au Sartillement, c'est ça?
2: Exactement, c'est bien ça, hein, dans la région Ardente, c'est bien ça.
0: Et on teste combien de médicaments, en fait, chez vous, chaque année?
2: Bah, ça dépend un peu, je veux dire, ça peut aller jusqu'à plus ou moins 10 médicaments sur l'année, parce que c'est pas qu'une fois un médicament pendant une semaine, en fait on prend plusieurs groupes de personnes, ça peut être 8 personnes, et on fait peut-être 5-6 groupes d'affilée, mais sur plusieurs semaines, et donc le temps de faire un médicament, et entre temps il y a d'autres médicaments d'un autre test qui se font entre les deux, donc voilà, on tourne plus ou moins à 10 médicaments, 10-15 médicaments sur l'année maximum.
0: D'accord, et ça fonctionne comment? Les gens viennent chez vous et sont hospitalisés pendant tout le test, ou bien ils rentrent chez eux, ils doivent remplir un carnet?
2: Il y a les deux, en fait. Il y a les deux. Il y a ce qu'on appelle les visites ambulatoires, où là, comme son nom l'indique, ben, les gens viennent, ils font le test le jour même, puis ils repartent chez eux. Ou alors, on a des personnes qui viennent vraiment dormir chez nous pendant 1, 2, 3 jours. Là, dernièrement, on a eu 3 semaines d'affilée où les gens venaient vraiment chez nous. Et ils étaient nourris, logés, tout chez nous. Et ils étaient en même temps surtout vérifiés et s'assurer que tout allait bien. Donc voilà, il y a vraiment de tout.
0: D'accord. Et c'est quoi le profil, généralement, des gens sur qui on fait les tests? Ce sont des étudiants qui ont besoin d'arrondir un peu les fins de mois? Ça marche comment?
2: On a un peu de tout, en fait. Dites-vous que la plupart du temps, les sociétés avec qui on fait les médicaments recherchent des personnes entre 18 et 45, 50 ans. Mmh. Mais ici, dernièrement, par exemple, on a fait toute une étude pendant des mois et des mois sur des femmes ménopausées.
0: Okay.
2: Donc là, directement, on est plus haut dans la moyenne d'âge. Donc, on recherche vraiment des personnes souvent en bonne santé. On se comprend qu'ils sont pas, en tout cas, avec une médication chronique, c'est-à-dire qu'ils prennent pas tous les matins un petit médicament ou quoi. Et voilà, et donc ça peut aller de 18 à des fois 65 ans pour faire les études chez nous.
0: D'accord, et vous avez une liste de réservistes, on va dire, où les gens viennent ponctuellement, vous publiez des annonces?
2: Ils viennent ponctuellement. En fait, dites-vous qu'on a les personnes, bon, on a un peu nos abonnés, on va dire ça comme ça, donc on a une réserve de recrutement chez nous de plus ou moins 15 000 personnes qui ont montré leur intérêt.
0: Ah oui, quand même.
2: C'est pas mal du tout, en effet. Et donc, ces personnes-là, en fait, quand il y a une étude qui leur convient, nous, grâce à nos filtres internes, eh bien, on peut leur envoyer un mail directement, donc on envoie un mail à des milliers de personnes pour dire, voilà, vous pouvez, si vous le souhaitez, faire partie de l'étude, si tout convient pour vous en termes d'agenda, etc.
0: D'accord.
2: Et donc les gens montrent leur intérêt et c'est comme ça qu'on commence à les prendre pour les études.
0: D'accord. Bon, une dernière question avant de parler des offres d'emploi, parce que vous êtes là aussi pour proposer des offres d'emploi. Mais c'est fascinant, en fait, c'est un peu l'envers du décor des médicaments qu'on prend après dans la vie normale. Je veux dire, on est limité à un nombre de tests de médicaments maximum sur une vie. Genre un cobaye, entre guillemets, ne peut pas servir tous les deux mois pour tester quelque chose.
2: Alors, chez nous, donc, effectivement, Kobe, on parle souvent de volontaire chez nous, mais effectivement, c'est volontaire. Dites-vous que lorsqu'il prend un médicament, un peu comme une personne peut-être qui peut être malade, après, on attend que le corps élimine toute trace du médicament avant de pouvoir recommencer une nouvelle étude. Donc, souvent, il n'y a pas de limite de temps. Il peut prendre autant de médicaments qu'il veut dans la vie, mais souvent, après avoir fait un essai clinique, la personne doit attendre souvent entre 3 et 4 mois avant de pouvoir reprendre un nouveau médicament, refaire un test chez nous.
0: D'accord. Et c'est risqué ou il y a quand même déjà tout un protocole avant d'être mis en phase 1 de test.
2: Ah, c'est sûr qu'il y aura toujours des protocoles, on est vraiment très cadré. Vous imaginez bien que puisqu'on touche à l'humain, on est vraiment, vraiment audité dans tous les sens, on est carré de chez carré. Et donc, je ne pourrais jamais vous dire qu'il n'y a pas de risque, parce que la moindre piqûre pour faire une prise de sang comporte un risque. Donc, rien qu'à ce moment-là, je dois vous dire qu'il y a un risque. C'est dans le protocole et même, je dois être totalement transparent. Maintenant, tout est fait pour rester dans le cadre médical,
0: soit
2: carré avec des médecins et des professionnels qui regarderont tout.
0: Ok, bon, bah écoutez, pour celles et ceux qui seraient intéressés de participer à des essais cliniques, le site c'est www.inokura.be, donc ça s'écrit I-N-O-K-U-R-A. Brian, vous êtes là comme responsable des ressources humaines, c'est parce que vous avez justement du recrutement dans l'air, notamment des médecins investigateurs, des clinical trial assistants et des infirmiers ou des infirmières. Donc on va détailler tout ça ensemble.
2: Super, avec grand plaisir. Ben, comme vous voulez, lequel voulez-vous commencer?
0: On commence par le médecin, oui.
2: Alors, le médecin investigateur, concrètement, on recherche une personne davantage en freelance, parce que les médecins, souvent, ont aussi un petit métier sur le côté, qui serait disponible 3 jours/semaine minimum, à raison de 8 heures par jour, sachant que ce sont des horaires de bureau. Un médecin investigateur, qu'est-ce que c'est concrètement? C'est la personne qui se charge que les procédures et les protocoles soient respectés, s'assure surtout de la sécurité des volontaires, et donc va faire des examens cliniques, va s'assurer que tout aille bien. Donc, c'est une population assez... intellectuel en général, parce que les personnes doivent adorer lire les protocoles en anglais. Donc ça, l'anglais est très très important chez nous.
0: D'accord, ouais.
2: Et voilà, donc sachant qu'il est jamais confronté avec des personnes malades, souvent, chez nous en tout cas, il est confronté à des personnes qui sont saines. Donc ça change complètement d'un médecin habituel qui aide les personnes à aller mieux.
0: Ok, on rappelle que vous êtes sur Liège, hein, au Sartilement.
2: Oui,
0: voilà, donc les Clinical Trial Assistants maintenant, c'est quoi?
2: Alors, les Clinical Trial Assistants, c'est un peu les bras droits des Project Managers. Les Project Managers sont un peu les chefs d'orchestre qui vont rassembler... sur la table, hein, tous ceux qui vont aider à faire l'étude, et leur bras droit, ce sont les CTA, donc les Clinical Trial Assistants, qui eux vont notamment regarder, prendre contact aussi avec les volontaires, vont regarder que les documents sont bien complétés comme il faut, vont s'assurer que tous les données qu'on va recevoir vont être implémentées dans le bon endroit pour coder les sources, etc.
0: Bref, okay, c'est important.
2: C'est vraiment un travail très rigoureux, mais qui demande aussi beaucoup de contact avec les personnes, avec notamment les volontaires, et aussi à pouvoir faire des anamnèse par téléphone aussi, parce que souvent les CTA sont souvent des infirmiers chez nous qui peuvent aussi un peu mieux comprendre les origines d'une maladie ou quoi que ce soit d'autre. Donc c'est très important aussi.
0: D'accord. Et puis vous parliez justement des infirmiers. Là, vous êtes à la recherche aussi d'infirmiers ou d'infirmières.
2: Exactement. Infirmiers, infirmières. Alors ici, comme son nom l'indique, ben, les personnes sont ici pour prendre en charge les volontaires, mais surtout de s'assurer qu'ils vont bien. Donc non seulement elles vont regarder que les personnes prennent bien le médicament, mais elles vont surtout aussi faire la visite médicale, ainsi que faire des prises de sang suite à la prise de médicaments. Et donc, la différence avec des personnes qui sont en soins généralisés ou analysés chez les infirmiers, c'est que nous, de nouveau, elles doivent regarder des personnes qui vont très bien, en fait. Et donc, s'assurer que tout est bien et que la personne prend bien le médicament à l'heure, à temps, et complète bien les bons documents au bon moment.
0: Parfait. Donc, si ces offres d'emploi vous intéressent, n'hésitez pas à envoyer votre CV, lettre de motivation et vos références à rh@inokura.be. Donc, rh@inokura.be. Inokura, ça s'écrit I-N-O-K-U-R-A, tout simplement. Donc rh@inokura.be. Et il y a le site internet aussi, inokura.be, dans l'onglet offre d'emploi, ça marche aussi. Et si vous voulez, vous aussi, servir de testeur de médicaments, n'hésitez pas, rendez-vous sur le site inokura.be. Mais c'était passionnant, Brian, merci beaucoup d'avoir
2: été là. Merci à vous, c'est génial, merci infiniment.
0: Et merci pour les offres d'emploi aussi dans le secteur médical et toutes ces explications, on en sait un petit peu plus. Donc maintenant, sur les essais de médicaments qu'on fait chez nous. Je vous souhaite une excellente semaine, Brian.
2: Merci, mais à vous aussi, excellente semaine à tous.
0: À très vite, beaucoup. Merci, au revoir.
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0: Bachung sur Classique 21, je t'ai manqué. Pour la suite, on aura de Foo Fighters.
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0: Crazy. C'est un petit peu votre mood hein, chaque semaine, Fanny.
1: Mais carrément, vous
0: mais
1: voulez
0: oui.
1: dire.
0: Mais semaine, week-end aussi.
1: Soyons fous, sinon quoi?
0: Week-end de folie. On ouais. a rencontré des auditeurs et des auditrices, d'ailleurs, ce week-end, à l'occasion d'inauguration de...
1: Media Square,
0: le nouveau bâtiment bruxellois de la RTBF. Mais forcément, on bosse dans une boîte de médias, donc
1: voilà,
0: ils mettent médias dans tout. Donc voilà, on était contents de vous croiser encore ce week-end. Fanny, le tempo, c'est tout de suite.
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0: Il fait chaud et ce n'est qu'un début. Le pic de chaleur est attendu entre mercredi et jeudi avec des valeurs proches de 35 à 37 degrés, Guillaume.
3: Mais avant cela, Raphaël, cette journée s'annonce déjà particulièrement chaude. Le soleil domine largement le ciel avec seulement quelques cumulus de beau temps sur les reliefs ardennais. Les températures atteindront 25 degrés au littoral, 31 à 32 degrés sur la plupart des régions et jusqu'à 33 ou 34 degrés dans le sud du pays. La nuit prochaine restera très douce et la chaleur gagnera encore en intensité demain mardi, avec des pointes proches de 35 degrés. Avant le pic attendu en milieu de semaine, une évolution plus orageuse est tout de même envisagée à partir du week-end prochain.
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1: Et on retrouve Olivia Rox pour faire le point sur nos routes. Bonjour Olivia.
4: Bonjour Fanny, rebonjour tout le monde. Alors on prend la direction du ring de Bruxelles avec un accident à vous signaler qui pose souci à hauteur de Tervuren en direction de Zaventem. Véhicule qui se situe en voie de gauche pour passer cet accident. Ajoutez tout de même 20 à 30 minutes à votre temps de parcours. On reste sur le ring avec encore quelques ralentissements, 5 à 10 minutes entre Grand Bigard et Zaventem. On poursuit avec un accident en province de Liège à hauteur de Votem sur le 40 en direction de la cité ardente. C'est la voie de droite qui est neutralisée. Et pour passer cette perturbation, vous devez ajouter une trentaine de minutes.
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1: Et voici votre journal présenté par Estelle Falzon. Bonjour.
5: Bonjour à toutes et tous. La Belgique affronte sa première vague de chaleur de l'année. Les températures ont dépassé les 25 degrés pendant au moins 5 jours, dont 3 jours au-dessus de 30 degrés. Cela va durer jusqu'au week-end et cette vague de chaleur pourrait être la plus intense jamais enregistrée dans notre pays. Des mesures sont donc prises à la SNCB, notamment le 15 train P sont supprimés, les trains qui circulent aux heures de pointe, des trains un peu plus vieux avec une moins bonne climatisation. En France, la chaleur accablante est bien pire que chez nous. 49 départements sont désormais en vigilance rouge. Canicule, il va faire jusqu'à 43 degrés dans l'ouest. Et les autorités françaises ont déjà fermé ou réorganisé près de 2000 écoles. Le Royaume-Uni pourrait bientôt se retrouver sans Premier ministre. Certains médias britanniques s'attendent à une démission de Keir Starmer. Le Premier ministre est en difficulté depuis des semaines. Il est aussi de plus en plus isolé au sein de son propre camp, les travaillistes, surtout depuis la montée en puissance de son rival, lui aussi travailliste, Andy Burnham, le maire du Grand Manchester. Tension politique aussi en Colombie. Le candidat de la droite dure et allié de Donald Trump a remporté hier soir les élections sur le fil. Le nouveau président a annoncé le début d'une nouvelle ère. Abelardo de la Espria est critiqué dans son pays pour ses propos misogynes et homophobes. En réponse à cette courte victoire, des manifestants ont brûlé des drapeaux américains et affronté la police anti-émeute. Chez nous, les syndicats socialistes et chrétiens appellent à la grève demain dans les communes, CPS ou encore hôpitaux publics de Bruxelles à l'occasion de la journée internationale des services publics. Les travailleurs de ces secteurs parlent d'une situation devenue intenable. Ils dénoncent des sous-effectifs, une surcharge de travail ou encore la dégradation de leur sécurité. Et puis en football, énorme déception, vous le savez maintenant, hier soir pour les Diables Rouges à la Coupe du Monde. Réduit à 10 pendant la dernière demi-heure, les Belges ne sont jamais parvenus à marquer contre l'Iran. Les deux équipes se sont donc quittées sur un 0-0. Les Diables n'ont que 2 points sur 6. C'est l'Égypte qui prend la première place de leur groupe. Samedi, la Belgique devra absolument battre la Nouvelle-Zélande pour poursuivre l'aventure américaine. Un match qui sera à suivre à 5h du matin, donc samedi, sur la RTBF, évidemment. Voilà pour les infos et belle journée.
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0: Name, c'était U2 en 1987.
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0: Bonjour tout le monde, ravi de vous retrouver. Alors, vous avez survécu au week-end ? C'était pas facile, hein. Je suppose que vous étiez bien occupé en journée. Il y avait de quoi faire un peu partout avec la fête de la musique ou avec des moments en famille, au soleil, mais pas trop. Les nuits sont un peu compliquées peut-être aussi. Il fait chaud, hein, dites. Mais on va y aller tranquille aujourd'hui. Promis, juré, on ne sera pas en surénergie pour une fois. On va y aller juste comme il faut. Et pour ce premier titre qui arrive, on va se projeter dans un endroit, vous savez, un peu calme, au frais, où on peut profiter du silence, le déguster, l'écouter avec Depeche Mode, Enjoy the Silence, un extrait de l'album Violator, un album dont on a parlé dans l'épisode de la collection qui lui était consacré il y a quelques mois déjà. Cet épisode et tous les autres sont à réécouter gratuitement sur RTBF.

c'était en 2018 avec Étienne Daho après le Blitz. Et après le Blitz, il y a encore le Blitz, puisqu'on va écouter Bryan Adams. Run to you, Bryan Adams, le 15 octobre prochain du côté du Sport Palace à Anvers, un concert avec Classic 21 qui avait failli nous passer sous les doigts. Hein. Rappelez-vous, il était annoncé, annulé pour. C'était Werther Park Live, c'était quoi ? Oh, je ne sais plus, mais en tout cas, malgré ça. Il sera quand même bel et bien en Belgique et avec Classic 21, 15 octobre, donc Sport Palace à Anvers. Et puis, je vous rappelle qu'en ce lundi, comme chaque lundi, aux alentours de 10h45, on retrouvera notre séquence Timeline avec François de Brigotte qui revient un peu sur tous les grands moments de l'histoire avec ce grand H qui ont pu marquer l'humanité, que ce soit sociale, politique ou musicale, bien sûr.

Il est très bon, ce titre. Girls in Hawaii, le retour, c'était le premier single annonciateur du nouvel album Is It Happening Right Now? Girls in Hawaii, donc, à redécouvrir très bientôt en live avec une découverte des nouveaux titres, très certainement. Alors, la première échéance, ce sera d'ailleurs leur tout premier concert de cette nouvelle tournée, de ce nouvel album. Ce sera le 1er juillet dans le cadre du festival au Carré du côté de Mons. Ce sera au Manège de Mons le 1er juillet avec Classic 21. Puis, plus gros festival, là, ce sera les Solidarités à Namur le vendredi 4 septembre. Tout ça avec Classic 21, ça approche donc à grands pas. Pour ce qui est de l'album, encore un petit peu de patience, ce sera pour septembre. Voici Peter Gabriel. 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

0: Humdrum, Peter Gabriel en 1977, 10h28, on est parfaitement dans les temps pour faire un petit détour par le mobile info et puis quelques notes de guitare pour vous donner le tempo de la suite. Bad Moon Rising, ce sera Creedence Clearwater Revival.
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0: 10h30 tout juste, Olivia Rox, vous êtes fantastique, vous arrivez avec une bonne nouvelle.
16: Oui, tout à fait, l'accident à hauteur de Tervuren sur le ring de Bruxelles en direction de Zaventem vient de se terminer. Alors il faut bien entendu que les fils se résorbent pour le moment, encore une vingtaine de minutes entre Waterloo et le carrefour Léonard, je le rappelle, c'est en direction de Zaventem. Accident qui semblerait par contre lui toujours d'actualité sur le 40 en direction de Liège à hauteur de Votem, je le rappelle, en voie de droite. Par contre, très peu de fils, donc à mon avis, le souci est en train de se résoudre. Actuellement, encore 5 à 10 minutes pour passer cette perturbation.
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Mumford & Sons avec The Banjo Song. Il me semble que c'était le premier single pour annoncer l'album Prizefighter. Ce qui est sûr, c'est que Mumford & Sons sera tout bientôt, ça approche là, hein, dans une dizaine de jours on y est. Du côté du Rockwerther, ce sera le 2 juillet, donc le premier soir, le jeudi, qu'ils seront à l'affiche. Rockwerther, ça se déroule du 2 au 5 juillet, d'ailleurs la semaine dernière, et même jusqu'à hier inclus, on vous a offert des places pour les grands événements musicaux de l'été. Et puis, la suite, c'est depuis ce matin, dans Coffee on the Rocks. Et jusqu'à vendredi inclus, entre 6h et 9h30, Raphaël Scagni vous offre la possibilité d'aller voir Muse en concert à Paris. Ce sera pour le 27 novembre prochain, transport, hôtel inclus, bien sûr. Une opportunité unique donc de découvrir en live les nouveaux titres de Wow Signal, 10e album pour Muse, qui sortira le 26 juin, ce vendredi donc, et durant toute la semaine dans Coffee on the Rocks. Restez bien à l'écoute puisque Raph vous envoie du côté de Paris le 27 novembre pour aller y voir Muse. Voici Stéphane Echer, combien de temps ?

0: de temps, c'était Stéphane Echer, bien sûr, 1987, l'album From Silence. Alors, combien de temps avant l'attente encore pour notre séquence Timeline? Ben, zéro temps, c'est maintenant.
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0: Bonjour François, c'est la der avant les grandes vacances et tout commence un 22 juin. Il y a des policiers qui ne voient pas toujours clair. Hein.
2: C'est le moins que l'on puisse dire, Fanny. Le 22 juin 1964, les Beatles font leur premier concert en Nouvelle-Zélande. Le chef de la police locale refuse de leur accorder une escorte. Il n'alloue que deux policiers pour contenir 5000 fans. Comme l'on dit dans ces cas-là, bonne chance.
0: Et c'est un homme oublié dont on va parler maintenant.
2: Stuart Sutcliffe est le premier bassiste des Beatles. Il est né le 23 juin 1940. Il a quitté le groupe pour poursuivre une carrière de peintre. Et les relations après avec les Beatles n'étaient pas très très bonnes.
0: Il y a parfois d'étranges titres, médailles, récompenses hein, dans le milieu de la musique, non ?
2: Bizarre, vous avez dit Fanny. Le 24 juin, le magazine américain Billboard décerne à la chanson Physical d'Olivia Newton-John le titre de la chanson la plus sexy de tous les temps. Ils ont peut-être juste regardé Olivia Newton-John.
0: Et donc, dans ce cas-là, ça se comprend, je suis d'accord. Le 25 juin 1983, c'est Police qui s'illustre.
2: Le groupe est en effet numéro 1 avec Synchronicity. La synchronicité signifie tout simplement, si l'on peut dire, que deux éléments s'associent sans pouvoir avoir de relation entre eux.
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0: C'est un peu comme vous et moi.
2: Exactement.
0: Bon, et si on se permettait d'être un tout petit peu ironique, pour ne pas dire un peu mauvaise langue. Enfin, c'est pas nous, hein. Nous, on fait que répéter ce qui a été dit.
2: Et l'info est vérifiée. You Shock Me All Night Long, c'est le premier single d'ACDC avec Brian Johnson, extrait de Back in Black. Le 26 juin 2008, Total Guitar Magazine élit la reprise de ce morceau par Céline Dion comme la plus mauvaise reprise jamais faite.
0: Oh, je ne savais même pas que ça existait.
2: Moi non plus.
0: À vrai dire. Un moment d'histoire à présent à la fois rock et numérique.
2: Le 27 juin 1994, Head Force d'Aerosmith est le tout premier morceau à pouvoir être téléchargeable gratuitement par Internet. Le groupe met un pied dans le futur et on connaît la suite.
0: Bon ben François, ça y est, c'est le moment de se dire au revoir et on va le faire correctement sur Roxy Music. Le 28 juin 1980, Flesh and Blood est numéro 1.
2: Oui Fanny, comme sur toutes les pochettes des albums de ce groupe, on y voit des mannequins. Ici, les trois modèles tiennent des lances, une lance où je mets un petit message pour vous dire à bientôt Fanny.
0: Oui, à bientôt François, passez de belles vacances.
2: Bye bye.
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0: album dont François de Brigode parlait, c'était Flesh and Blood, album de Roxy Music sur lequel on retrouve ce titre Over You. On écoute Lynyrd Skynyrd, Call Me The Breeze, et puis je vous annonce la couleur pour le moment M.
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0: Skinner avec Call Me The Breeze. Notre moment M à 11h, 11 minutes et 11 secondes sera aujourd'hui consacré au titre Jolene de Dolly Parton. Rendez-vous avec Jean-Louis Lay donc pour ce moment M.
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0: Classique 21 en ce lundi. Bon début de semaine, il est 11h.
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0: Olivier Rox, un nouvel accident à déplorer.
2: Tout à fait, c'est à hauteur d'Herstal sur la N671. Attention, la chaussée est fermée dans les deux sens. Donc je le rappelle, à hauteur d'Herstal. Sinon pour le reste, ça se passe assez bien. Pas d'autres accidents à vous signaler. Des ralentissements sur la N5 en direction de Charleroi, entre Gerpine et Couillet. Ajoutez une quinzaine de minutes. Et on termine avec cette information sur le rail. Je le rappelle, suite à la vague de chaleur, moins de trains circulent. Certains trains P sont d'ailleurs supprimés. La situation, par contre, est rétablie entre Charleroi Central et Walcourt.
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0: qui a marqué les esprits avec ce titre, avec bien d'autres aussi, mais celui-ci est tellement typique de ce son, de ces reprises de grands classiques, de musique classique, hein, je veux dire, notamment ici le fameux canon de Bechdel Bell, Oasis Whatever, sur l'album Definitely Maybe de 1994.
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0: Et avant de retrouver notre moment M consacré à Jolene de Dolly Parton, voici les Rolling Stones, Emotional Rescue.

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4: Non, mais quel bonheur, puisque je peux vous annoncer qu'on écoute le moment M, tout juste et pile poil à 11h, 11 minutes et 11 secondes.
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Aujourd'hui, je vous raconte le moment qui est à l'origine de la chanson « Jolene » de Dolly Parton. Début des années 70, Nashville. Quand on la regarde aujourd'hui, on pourrait croire que tout était écrit, que tout était évident, mais rien ne l'était. Quelques années plus tôt, elle débarque ici avec presque rien. Une voix, une énergie et une détermination dissimulée derrière un sourire qu'on ne remarque pas de suite. Elle vient des montagnes du Tennessee, d'une famille pauvre, très pauvre. Mais avec une chose en abondance, les histoires. Et très vite, elle comprend quelque chose. Dans ce milieu, pour exister, il ne suffit pas d'être talentueuse. Il faut être identifiable. Alors elle se construit une image, une silhouette, une exagération presque. Perruque blonde platine, maquillage appuyé, cils démesurés, décolleté assumé, robe brillante qui accroche la lumière, tout est accentué, dessiné, volontaire. On la regarde, mais on ne la prend pas toujours au sérieux, et ça elle le sait. Alors elle fait autre chose, elle écrit des chansons vraies, des chansons qui ne cherchent pas à impressionner, mais à toucher juste. Et ça commence à fonctionner. Ses chansons circulent, elles sont reprises, elles s'installent. Sa voix surtout ne ressemble à aucune autre. Aiguë, claire, immédiatement reconnaissable. Elle ne force rien, elle raconte. Peu à peu, dans un milieu où tout le monde essaie d'en faire plus, elle s'impose en restant sincère. Sa carrière commence à décoller via une émission télé, The Porter Wagoner Show. On l'y voit dans un duo régulier avec Porter Wagoner. Ils y chantent ensemble chaque semaine, ce qui fait connaître Dolly Parton dans toute l'Amérique. Mais Dolly Parton n'est pas faite pour rester dans l'ombre. Sa trajectoire ne peut pas rester liée indéfiniment à celle de Wagoner. Leur séparation artistique donnera naissance à « I Will Always Love You », écrit comme un adieu à son partenaire de scène. Libérée, Dolly impose son style. Une country plus directe, plus personnelle, moins décorative. Et surtout, une écriture où les émotions ne sont jamais filtrées. Dans sa vie privée, en revanche, c'est tout l'inverse. Il y a Carl Dean, un homme discret, presque invisible. Il ne vient pas au concert, il ne cherche pas la lumière, il tient un business à Nashville, une vie simple. Et Dolly tient ça. Parce que dans un monde où tout est exposé, évalué, scruté avec lui, il n'y a rien à prouver. Leur relation est stable et silencieuse, et surtout, elle dure. Mais même les équilibres les plus solides ont leur moment de flottement. Un jour, elle entre dans une banque, un endroit somme toute banal. Derrière le comptoir, une jolie femme rousse d'une beauté tranquille, de celles qui n'ont pas besoin d'en rajouter. Et très vite, quelque chose attire son attention. Carl est là, déjà installé. Il parle avec elle, il prend son temps, un peu plus que nécessaire. Rien de déplacé, mais il y a dans les regards quelque chose d'à peine visible, mais de suffisant pour être ressenti. Oh, ce sont des détails. Une seconde de trop, un regard insistant. Rien de bien reprochable, mais son ressenti la met en garde. Dolly observe et dans sa tête, quelque chose se met en place. Pas une jalousie explosive, quelque chose de plus subtil et peut-être plus dangereux. Une comparaison, parce que cette

femme. Elle est tout ce que Dolly n'est pas à ce moment-là. Naturelle, simple, sans artifice. Alors elle se pose la question, est-ce que ça pourrait suffire ? Quelques jours plus tard, Dolly est à nouveau sous les projecteurs. Les regards sont tournés vers elle. Les applaudissements la rassurent. Elle signe des autographes. Une petite fille s'approche. Cheveux roux, comme cette femme qui faisait de l'œil à son homme. Elle tend un papier. « Comment tu t'appelles ?»« Jolene. » Jolene. Le prénom s'imprègne. Il sonne parfaitement. Il chante presque tout seul. Instantanément, il s'associe à l'autre image. La femme de la banque n'a pas de prénom. Mais maintenant, elle en a un. Et l'idée d'en faire une chanson commence à germer. Pas une chanson de colère, pas une chanson de vengeance, autre chose. Dolly choisit de renverser le point de vue. Elle ne veut pas s'adresser à son mari. Elle veut parler directement à cette femme, car c'est de là que peut venir le danger. Alors elle écrit, simplement, sans détour, une sorte de prière adressée à sa rivale. Elle reconnaît son pouvoir de séduction. Elle l'accepte. Elle lui demande de ne pas lui prendre son homme. Une posture fragile et honnête dont la sincérité va dépasser le cap de sa propre histoire. La femme de la banque disparaîtra. La petite fille rousse aussi. Mais le prénom, il va rester. Et avec lui, toute l'émotion d'une femme qui tient à préserver l'amour de sa vie. Le jour où Dolly Parton voit une employée de banque rousse s'intéresser d'un peu trop près à son mari, Carline, est le moment. À l'origine de la chanson « Jolene », qui paraît en single le 15 octobre 1973, puis quelques mois plus tard sur l'album « Jolene », son 8e album studio. « Jolene » est une chanson de supplication, une chanson sur la peur de perdre. Pas une chanson de rupture, au contraire, c'est une prière pour que ça n'arrive pas. Dolly Parton ne s'adresse pas à son compagnon, mais bien à sa concurrente. Elle reconnaît sa beauté, son pouvoir, son influence. Pas question de dénigrer cette femme, un piège dans lequel elle ne tombe pas. Au lieu de l'attaquer, elle lui demande de ne pas lui prendre son homme.

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Dès les premières lignes, le ton est posé. Il n'y a aucune agressivité, bien au contraire. Et toute l'originalité du texte est là. Dolly encense carrément sa rivale. Elle l'idéalise. Elle reconnaît la menace que celle-ci représente.

0: Ta beauté dépasse tout ce qu'on peut comparer. Avec tes longs cheveux auburn flamboyants, ta peau d'ivoire et tes yeux verts émeraude, ton sourire est comme un souffle de printemps. Ta voix est douce, comme une pluie d'été. Je ne peux pas rivaliser avec toi, Jolene. Et Dolly va encore plus loin en avouant que ce n'est pas seulement une peur abstraite, mais une épreuve intime qu'elle vit au quotidien. Un aveu sans filtre, plutôt rare dans ce genre de situation.
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0: Il parle de toi dans son sommeil. Je ne peux rien faire pour m'empêcher de pleurer quand il prononce ton nom, Jolene. À la fin, Dolly remet son destin entre les mains de l'autre. Et à partir de là, la chanson devient presque une prière.

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Musicalement, Jolene repose sur une base très simple, une progression d'accords répétitive. La guitare acoustique installe un motif sec, régulier, sans effet, sans surcharge. Le rythme est tendu, il avance sans jamais relâcher complètement. Et au-dessus de ça, la voix de Dolly Parton, claire, haute, presque fragile, mais parfaitement maîtrisée. Elle ne surjoue jamais l'émotion, elle la contient. Et c'est précisément cette retenue qui rend la chanson aussi forte. Jolene sort en 1973 et s'impose pour devenir numéro 1 dans les charts country aux États-Unis. Un succès qui va dépasser rapidement ce cadre parce que la chanson touche quelque chose d'universel. Pour la petite histoire, Dolly Parton a souvent expliqué que malgré la jalousie initiale, elle ne gardait aucune rancœur envers l'employé de banque. Elle a même remercié cette femme, car sans elle, Jolene n'aurait jamais existé. La chanson sera reprise des dizaines de fois, dans des styles très différents. The White Stripes en donne une version brute et tendue. Miley Cyrus la réinterprète sur scène avec une intensité vocale très moderne. Avec Jolene, Dolly Parton signe l'un de ses morceaux les plus emblématiques. Une chanson qui traverse les générations, parce qu'elle ne repose ni sur une époque, ni sur une mode, mais sur une émotion fondamentale, la peur de perdre ce qui compte, et surtout, cette capacité à transformer une fragilité en force artistique. Jolene ne raconte pas une histoire compliquée. Elle laisse une question éternelle en suspens. Et si quelqu'un d'autre pouvait prendre ce qui compte le plus pour nous ?

Hard, Jolene, dans le moment M de Jean-Louis Lay sur Classique 21. C'était Dolly Parton, bien sûr, ici en 1976. 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Fais pas ci, fais pas ça, voici Jacques Dutronc.

0: 1 minute 37 d'efficacité, Jacques Dutronc. Fais pas ci, fais pas ça sur Classique 21. Alors, si je vous parle d'un des plus beaux unplugged que MTV n'ait jamais réalisé, peut-être que vous penserez à celui-ci. C'est la suite de Tempo, Eric Clapton, version unplugged. On écoutera Leila.
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0: Olivia Rox, on parle toujours de cet accident, ça se complique un peu. Hein.
12: Oui, la chaussée est fermée dans les deux sens. Je le rappelle, c'est sur la N671 à hauteur d'Herstal. Donc soyez vigilants. On a un véhicule en panne sur le 429 en direction de Tournai à hauteur de Froyenne. Une bande de circulation est neutralisée. Et puis un objet encombrant sur le 40 en direction de Liège à hauteur de 1000 morts. Attention, ce sont les voies centrales et de droite qui sont neutralisées par une sangle. Pour le reste, eh bien écoutez, ça se passe bien. Bonne route sous le soleil et la chaleur.
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Quelle chouette énergie dans ce titre d'Annabelle Lee, ça s'appelle Dinosaur. Et c'était sur Classique 21. Autre chouette énergie d'ailleurs à venir avec ce trio assez phénoménal. C'était en 2019. Ed Sheeran s'associe à Bruno Mars et Chris Stapleton et ça donne Blow.

0: Bon, ok, je me souviens qu'en début d'émission, j'ai dit qu'on allait être un peu plus calme aujourd'hui parce qu'il fait chaud et que tout le monde a besoin d'un peu de répit. Mais quand même, il nous fallait un petit peu pousser Bobonne dans les orties avec ce titre de Ed Sheeran, Bruno Mars et Chris Stapleton, c'était Blow. On va ralentir les choses, se plonger dans les 60s, on va même se plonger dans des très beaux souvenirs. Avec cette découverte qui a été faite il y a quelques jours, qui concerne les Beatles, ce sont les plus anciennes images connues du groupe à l'émission Top of the Pops qui viennent d'être retrouvées. C'est un film de 35 mm original de la BBC qui date de mars 1964. Alors il va être restauré. On y voit des images de Can't Buy Me Love, de You Can Do That, et ces images seraient donc les plus anciennes des Fab Four conservées à ce jour dans cette émission. Les Beatles, on va les écouter avec Strawberry Fields Forever.
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oui, je suis un homme. Voilà, c'est en 1971. Michel Polnareff à l'instant sur Classique 21. On en a deux petits, que dis-je, deux énormes derniers pour la fin. R.E.M. et puis AC/DC.

0: êtes secoué toute la journée, toute la nuit au Grass Pop Metal Meeting ces derniers jours. Ça va, tout va bien?
1: Ça va super, pleine forme.
0: Ravie de vous retrouver en tout cas. On est parti, lunch around the clock avec vous, Mama.
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3: Bonjour, l'été a clairement pris ses quartiers sur le pays. Sous un soleil très généreux, les températures poursuivent leur ascension et atteindront cet après-midi 31-32 degrés sur une grande partie du territoire, jusqu'à 34 degrés dans le sud. Et ce n'est qu'un avant-goût. Les nuits resteront très douces et les journées de mercredi et jeudi pourraient être les plus chaudes de la semaine. Avec des valeurs proches de 37 degrés, une évolution plus orageuse est ensuite envisagée à partir du week-end.

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0: On va parler notamment d'un accident sur la Nationale 671 avec Denis Lagasse. Bonjour.
2: Bonjour Marie-Émilie. Et oui, c'est là, à hauteur d'Herstal, hein, pour être précis. La situation y est dangereuse et compliquée puisque la chaussée est même fermée dans les deux sens. Des déviations locales sont mises en place et des remontées de fil sont constatées depuis le 40. Également des ralentissements sur le 429 entre Rumilly et Froyenne. Ça ralentit vers Tournai. Vous y perdez 10 minutes si vous passez par là. Une perte de charge également à signaler. C'est sur le 42 à hauteur de Héron, ça c'est vers Liège. Pour être précis, c'est même sur la bretelle d'accès. Il y a la présence de boue, hein, soyez prudent évidemment si vous passez par là. Et puis pour le reste, on le rappelle aussi, il y a globalement moins de trains qui circulent en raison de cette vague de chaleur. Ce sera le cas aussi demain. Certains trains sont d'ailleurs supprimés.
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0: Et les infos avec Marie-Laure Descarcos. Bonjour.
3: Bonjour à toutes et tous. Keir Starmer a formellement annoncé sa démission en fin de matinée devant sa résidence de Downing Street. Le Premier ministre britannique était sous pression de l'opposition et lâché par une partie de son camp. Keir Starmer restera en poste jusqu'à la désignation de son successeur à la tête du Parti travailliste. Son rival, Andy Burnham, maire du Grand Manchester, par favori. Il a facilement remporté vendredi une élection législative partielle dans le nord-ouest de l'Angleterre, ce qui était une première étape nécessaire pour avancer Keir Starmer. Le processus de désignation des candidats doit commencer en juillet. La présidente de la Commission européenne, Ursula von der Leyen, salue le Premier ministre sortant, un homme d'État, dit-elle, qui a contribué à rendre l'Europe et l'Ukraine plus sûres. La délégation iranienne, qui a participé hier en Suisse au pourparlers avec les États-Unis sur un accord de paix durable, rentre en Iran aujourd'hui, mais des discussions techniques vont se poursuivre toute la semaine en Suisse. Hier, il y a eu 18 heures de discussions intensives, au bout desquelles l'Iran et les États-Unis se sont mis d'accord sur un mécanisme permettant de mettre fin au combat au Liban et d'ouvrir une ligne de communication qui permettra d'assurer le passage de navires commerciaux à travers le détroit d'Ormuz. En Belgique, le gouvernement fédéral se met dès aujourd'hui à la recherche d'un investisseur pour 20% du capital de Belfius. L'État est actuellement propriétaire à 100% du banque assureur. La vente de 20% devrait lui rapporter 2 milliards d'euros au moins. La Société fédérale de participation et d'investissement réalisera aussi une étude sur différents scénarios pour la compagnie d'assurance Ethias d'ici le 21 juillet. Le MR a le souhait de rapprocher Ethias et Belfius avant toute vente. La Belgique qui se prépare à une semaine complète de canicule. Les écoles réfléchissent à une réorganisation pour soulager les enfants. La commune d'Etterbeek a déjà annoncé que les écoles de son territoire seront fermées l'après-midi jusqu'à vendredi. Et si vous prenez le train en heure de pointe, vérifiez que votre train n'est pas supprimé. La SNCB a pris des dispositions en cette semaine de canicule et supprime certains trains plus vieux qui pourraient présenter des problèmes de climatisation. Avant tout voyage, il est préférable de consulter l'application de la SNCB. Les températures élevées se maintiendront jusqu'à dimanche. Il se pourrait, si les prévisions se confirment, que cette semaine soit la plus chaude jamais enregistrée en Belgique. Voilà pour les infos. Merci d'être avec nous.
4: Merci Marie-Laure. Rendez-vous à 14h pour d'autres infos avec vous.

0: Rod Stewart avec Maggie May. Il est 12h08. Je suis évidemment très heureuse de vous retrouver après ce week-end au Grass Pop Metal Meeting. J'espère que vous avez pu profiter de l'ambiance, des coulisses, des concerts du festival qu'on vous a fait vivre, en partie évidemment via les ondes, via les réseaux sociaux. Je vous invite bien sûr à passer sur notre site si vous avez envie de retrouver les comptes rendus des concerts, les interviews de Within Temptation et de Dave Mustaine de Megadeth. Il y a aussi une émission spéciale qu'on a fait depuis le Grass Pop que vous pouvez réécouter, tout ça gratuitement via RTBF OVIO. Retour en notre studio aujourd'hui, en tout cas pour Lunch Around the Clock. J'aurai bien sûr une lunchbox à vous offrir dans quelques minutes, mais avant ça, Mr. Big.
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0: Pharrell Wood seul, c'était Ray Valson. Et n'hésitez pas à vous plonger dans l'album solo de Jay Buchanan, le chanteur du groupe. C'est un vrai bonheur. On avait aussi Wild World de Mr. Big. Enfin, par Mr. Big, puisque c'était un titre de Cat Stevens à l'origine.
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0: Ça, c'était Paul Rodgers avec I'm Ready. Mais c'est signé Muddy Waters, évidemment. On avait Triggerfinger aussi avec True the Beam, un nouvel extrait de cet album Tarmac sorti cette année-ci. Eux qui ont joué d'ailleurs sur la scène du Grass Pop ce week-end. Magnifique concert, comme à leur habitude. On avait aussi Mojo avec M, dont on reparlera d'ailleurs d'ici quelques minutes. Là, il est 12h29. 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
0: Et nous, on parle d'un camion en panne, Denis.
2: Oui, exactement, Marie-Émilie. C'est sur la Nationale 98, à hauteur de Vélène-sur-Sambre, en direction de Ligny. C'est la bande de droite qui est obstruée. Situation, paraît-il, assez dangereuse. Et puis, il y a aussi un accident sur la Nationale 671, à hauteur de Herstal. Toujours d'actualité, d'ailleurs, cet incident. Situation dangereuse et compliquée, puisque la chaussée est fermée dans les deux sens. Il y a des déviations qui sont mises en place. Et puis, des ralentissements constatés sur la E429, entre Rumilly et Froyenne. Ça ralentit vers Tournai, comptez 10 minutes. Et puis toujours sur ce même axe, à l'approche de Bruxelles, 10 minutes de ralentissement constaté depuis Tubize vers la capitale.
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0: Alanis Morissette à l'instant, 1995 hein, pour ce You Learn, les Doors aussi avec Hello, I Love You. Et nous, on a rendez-vous avec la bonne humeur de Jacqueline, bonjour.
1: Bonjour, bonjour.
0: Jacqueline, grande fan de Classic 21, si j'ai bien compris, c'est votre premier geste
1: ce matin. Ah oui, tout à fait.
0: Ça fait longtemps que vous nous écoutez, Jacqueline.
1: Oh mon Dieu, écoutez, je vais avoir 67 ans, ben, j'allais dire depuis que ça existe et avant.
0: D'accord, très bien, une vraie fidèle comme on les aime, merci pour ça oui. En tout cas. Vous me disiez que vous êtes retraitée, ça ne vous empêche pas d'avoir des activités, j'imagine, il y a des choses que vous aimez faire.
1: Oh, ben j'aime beaucoup lire, j'aime beaucoup ben, écouter de la musique, bien sûr, promener mon petit chien quand il ne fait pas trop chaud.
0: Oui, là, c'est pas le jour pour le faire, évidemment.
1: Là, elle ronfle dans son panier, et puis, mon Dieu, ben, faire un petit peu de... Je ne sais pas, un petit peu, tout ça dépend de mon humeur, ça dépend de ce que j'ai envie. J'ai beaucoup de petites activités, beaucoup de petits trucs qui sont en route, mais pas encore terminés parce que j'ai plus envie. Mais enfin, bon, voilà.
0: D'accord, je vois. Vous avez quand même pas mal de choses au programme, en effet. On va essayer ensemble aujourd'hui de vous offrir une lunchbox, donc une petite boîte repas pour le midi ou pour tout autre moment d'ailleurs. Je vais vous diffuser un titre si vous le reconnaissez. Alors aujourd'hui, ce n'est pas tout à fait un aliment qu'on recherche, mais vous allez comprendre assez vite. Je vous le diffuse.

0: Est-ce que Jacqueline, vous connaissez le titre de ce morceau de Supertramp?
1: Ne presse pas Breakfast in America.
0: Exactement, Breakfast in America, vous n'avez même pas besoin d'aide. Parfait, on cherchait ce repas le plus important de la journée qu'on prend a priori le matin. Super, ben voilà, c'est gagné. Jacqueline, on va vous envoyer ce cadeau pour ajouter à votre collection. Enfin, je ne sais pas si vous avez déjà une collection, mais ce sera l'occasion.
1: Non, malheureusement, non, parce que c'est des fois, étant pensionné, je ne me lève pas tout de suite. Alors, je dis, oh, il est déjà 8h20, mais trop tard.
0: Trop tard pour les quiz.
1: Trop tard pour le quiz du matin, mais enfin, voilà, ou sinon, je suis devant la radio.
0: Ah ben c'est parfait, vous avez bien raison d'en profiter le matin si vous pouvez faire une mini grasse mat, c'est toujours ça de prix.
1: Ça n'est pas à quelle heure on s'endort aussi, des fois il y a des films qui commencent tard, on a la joie de pouvoir les regarder, mais bon du coup...
0: On dort un peu plus longtemps.
1: On ne va pas se plaindre non plus.
0: Exactement, ça gêne personne.
1: Ah ben j'étais factrice, je me levais à 3h du matin, maintenant il y a des fois cette heure-là que je vais dormir.
0: Bon écoutez, c'est bien mérité après toutes ces années de boulot.
1: Merci.
0: Jacqueline, on vous embrasse, bonne journée à vous.
1: Bonne journée aussi, merci beaucoup pour les programmes.
0: Avec plaisir.
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0: À 12h42, on parlait de M il y a quelques minutes, le guitariste qu'on écoutait, Mathieu Chédid, avec Mojo. En fait, il est ici à la guitare sur certains titres d'un live de Vanessa Paradis qui nous occupe aujourd'hui. D'abord, le Divinity, le tour qui date de 2008. On va écouter Que fait la vie. Ensuite, ce sera un extrait de la performance, la prestation à l'Olympia en 2019 avec Tandem.

0: tandem enregistré à l'Olympia. Et que fait la vie? Ça s'était enregistré lors du Divine Idyl Tour de 2008. Vanessa Paradis dans notre séquence live, elle qui sera le 11 juillet au Parc d'Enghien pour le Lacémo Festival.
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0: Gypsy, ça c'était Fleetwood Mac en 82, Benny and the Jets, aussi terrible titre d'Elton John. Merci d'être avec nous, bon temps de midi, prenez soin de vous évidemment, ne vous mettez pas au soleil à cette heure-ci. Classique 21, il est 13h.
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0: On prend d'ailleurs aussi une petite bouteille d'eau quand on prend la voiture, on ne sait jamais, Denis.
2: Exactement, c'est vrai, Marie-Émilie. Et si vous prenez la voiture, eh bien soyez prudent parce qu'il est en camion en panne, par exemple, sur la nationale 98 à hauteur de Vélène-sur-Sambre, en direction de Ligny. La situation y est dangereuse car ce camion se trouve en réalité sur la voie de droite. Une perte de chargement également signalée, c'est sur le 42 à hauteur de Héron. C'est vers Liège. Et pour être précis, eh bien c'est la présence de boue qui est signalée sur la bretelle d'accès. Et puis, on le rappelle, on parlait de chaleur justement et il y a globalement moins de trains justement qui circulent en raison de cette vague de chaleur. Ce sera le cas également demain. Certains trains P sont supprimés. Des suppressions de trains à l'heure actuelle sont constatées entre Philippeville et Couvin.
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0: Born to Run, Bruce Springsteen, dont Raphaël Scaigny est fan, je ne vous apprends rien. Et cette semaine-ci, il a des cadeaux à vous offrir, puisque jusqu'à vendredi, il vous propose d'aller voir Muse en concert à Paris le 27 novembre. Avec transport et hôtel inclus, ne manquez pas cette belle occasion et soyez à l'écoute tous les matins.
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0: Chumbawamba avec Tub Thumping. On avait The Cure aussi et dans Soundtrack dimanche. Sachez que Laurent Deboeuf reçoit Dominique Raguet pour l'histoire de Rock Werther, The Cure qui sera à Werther cette année-ci. C'est noté pour le 5 juillet.
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Friday on My Mind, les Easy Beats, ce groupe australien, et une chanson co-écrite par George Young, le grand frère d'Angus et Malcolm Young des CDC. On avait Ginzo aussi avec une venue le 29 octobre à Forêt Nationale à Bruxelles. C'était le titre Morning Lights. Anna Souchon avec nous cet après-midi. Voici Full Sentimental.

0: Glasgow, c'était Perry Rose. On avait Full Sentimental aussi signé Alain Souchon. Et c'est le dernier rendez-vous de cette saison avec Jean-Paul Smithmans, notre professeur d'anglais, qui vient nous détailler les paroles d'un titre chaque semaine, une sorte de plan langue 2.0. Il nous retrouvera dans quelques minutes.
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0: Le temps pour nous de partir du côté des routes avec Denis.
2: Oui, et un accident survenu il y a quelques instants sur l'E19 à hauteur de Nimy. C'est vers Bruxelles, situation dangereuse. Et un autre accident qui vient de survenir un instant, c'est sur le 40 à Berthem, ceci vers la capitale. Alors à l'heure actuelle, eh bien pas de fil constaté, mais donc situation à surveiller. Et puis sur le 429, là encore des fils depuis Tubize vers Bruxelles, rajoutez 10 minutes.
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0: Le retour de Lola Young, on écoutait From Down Here. Les Cars aussi avec You Might Think. Place à notre Hey Teacher, podcast du lundi après ceci.
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0: Bienvenue dans Hey Teacher, un mot, un titre, un groupe, une expression, sachez ce que vous chantez. Bonjour Jean-Paul.
6: Bonjour Marie-Amélie.
0: De quoi allez-vous nous parler aujourd'hui?
6: Nous allons évoquer de manière délicate et poétique la maladie d'Alzheimer avec l'Elvis anglais.
0: Elvis Costello qui sera au Festival de Werther avec Veronica qui, si je me souviens bien, parle de sa grand-mère.
6: Tout à fait Marie-Amélie. Veronica de l'Elvis londonien a effectivement été composée pour et inspirée par une femme âgée souffrant de graves pertes de mémoire qui n'est autre que sa propre grand-mère paternelle, Mabel Josephine Jackson, surnommée Molly, atteinte de la maladie d'Alzheimer. En fait, son prénom de confirmation catholique était Veronica, qui a donc donné son titre à la chanson. Je fais une parenthèse, mais qui est importante. En Belgique, entre 200 000 et 230 000 personnes souffrent d'une forme de démence. L'Alzheimer est une maladie lourde et peu comprise. Au-dessus de 85 ans, une personne sur 5 peut en être atteinte. Il ne faut pas dramatiser, mais apprendre à vivre avec, comme l'explique Elvis Costello. Veronica, au sujet sombre mais au traitement pop sublime, est une chanson poignante et envoûtante. Sur l'album Spike, Elvis Costello collabore avec Paul McCartney et lors d'échanges, Paul lui sort que les chansons viennent de partout. Alors qu'il bosse sur une superbe mélodie pour laquelle il n'arrive pas à trouver le thème, il coince. Et Paul et Elvis se quittent face à cette page blanche à remplir. Deux jours plus tard, ils se retrouvent en studio. Entre-temps, Declan Patrick McManus, Elvis Costello, est allé visiter sa grand-mère paternelle et revient avec l'inspiration. Paul avait raison, les chansons viennent de partout. C'est l'histoire d'une vieille dame qui a des flashs terriblement lucides de sa jeunesse. Elle perd la mémoire, mais aussi peu à peu son identité. Le thème crève-cœur est heureusement contrebalancé par une mélodie pop entraînante et lumineuse. Moment confus et période de lucidité alterne. Ce qui est adorable, c'est que Veronica est considérée avec dignité et tendresse. C'est un regard qui ne fait pas la part belle à la pitié, mais plutôt à l'affection et une certaine pointe d'humour. On ne la réduit pas simplement à une malade dont on analyse les symptômes. Costello préfère s'attarder sur la personnalité de Veronica et poser un regard plein d'humanité sur elle, plutôt que d'en faire une analyse clinique. C'est d'une élégance rare.
0: Et venons-en aux paroles.
6: Est-ce que tout ça se passe dans ta jolie petite tête? Que se passe-t-il dans cet endroit plongé dans l'obscurité? Eh bien, je connaissais une fille et j'aurais pu jurer que son nom était Veronica. Eh bien, elle avait un esprit libre et ses propres idées et un regard délicat dans les yeux. Ces jours-ci, j'ai peur qu'elle ne soit même pas sûre que son nom est Veronica. Eh bien, c'était il y a 65 ans déjà, quand le monde était la rue où elle habitait. Et un jeune homme naviguait sur un bateau en mer avec une photo de Veronica, sur l'impératrice des Indes. Et alors qu'elle fermait les yeux sur le monde, et épluchait et ressassait les nouvelles de la semaine dernière, elle a encore prononcé son nom à haute voix. Veronica, est assise dans sa chaise préférée. Et elle est assise là, très calme, immobile. Et il l'appelle d'un nom qui n'est jamais le bon. Et si eux ne l'appellent pas correctement, alors personne d'autre ne le fera. Mais dans le temps, elle avait un esprit libre et ses idées à elle. Avec un regard malicieux dans les yeux. Disant, vous pouvez m'appeler comme vous le voulez, mais mon nom, c'est Veronica.
0: Merci pour cette belle découverte. Au revoir Jean-Paul.
6: Au revoir Marie-Amélie.
0: On se quitte avec le titre, Veronica par Elvis Costello.
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0: Elvis Costello à l'instant, et si vous avez du rattrapage à faire en anglais cet été, direction RTBF Ovio, tous les épisodes de notre podcast et T-shirt vous y attendent.
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0: Alouette.
1: Totem, l'album de Zazie qui sortait il y a tout pile 20 ans. On écoutait Derail, on avait The Thrills aussi, souvenez-vous, de ce Santa Cruz qui met de bonne humeur. Il est 13h53, Walk This Way dans la version d'origine, soit 10 ans avant le remix avec Run DMC.

0: Love Resurrection, c'était Alison Moyet et Walk This Way, Aerosmith en 1975. Merci d'être avec nous sur Classique 21. Il est 14h.
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0: Le point route en compagnie de Denis Lagasse.
2: Rebonjour, il y a un accident survenu sur le 19. C'est à hauteur de Nîmes, c'est vers Bruxelles. Situation compliquée de ce côté-là. Objet encombrant également à vous signaler. C'est sur le 40 à hauteur de Orgeauges en direction de Aix-la-Chapelle. Ce sont en réalité des objets métalliques qui se retrouvent sur les voies du milieu et de gauche. Et puis sur le 429 depuis Tubize pour rejoindre la capitale, ça ralentit là encore. Rajoutez 10 minutes de plus. On le rappelle aussi, Marie-Amélie, il y a globalement moins de trains qui circulent aujourd'hui en raison de cette vague de chaleur. Ce sera le cas également demain. Des trains P sont supprimés à cette heure-ci et il n'y a aucun train qui circule par exemple entre Philippeville et Couvain.
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0: À 14h, on s'informe avec Marie-Laure de Kharkov.
3: C'est une semaine de canicule qui a commencé en Belgique. Tout le pays est en code jaune. En cette fin d'année scolaire, les écoles réfléchissent à une organisation qui permette de soulager les enfants. La commune d'Etterbeek a décidé de suspendre les cours l'après-midi jusqu'à vendredi compris. Les examens prévus sont maintenus, mais ils auront lieu uniquement le matin. Un service d'accueil sera organisé pour les parents qui ne peuvent pas venir chercher leurs enfants à midi. Les crèches demandent aussi aux parents qui le peuvent de garder leurs enfants à la maison. Mais là également, un accueil reste prévu au besoin. Température excessive et exceptionnelle aussi en France, où 50% des habitants sont sous alerte rouge, avec des températures pouvant atteindre 40 degrés par endroit. Même chose dans l'ouest de l'Allemagne. Moins de 2 ans après son arrivée au pouvoir, le Premier ministre britannique Keir Starmer a annoncé sa démission ce matin. Il résistait depuis des mois à des appels à démissionner, mais sa position est devenue ingérable après l'élection jeudi au Parlement de son rival au sein du Labour, Andy Burnham, désormais en position de briguer la direction du Parti travailliste et de Downing Street. Keir Starmer restera en poste jusqu'à la désignation de son successeur. Le Premier ministre français Sébastien Lecornu a reçu aujourd'hui un premier rapport d'inspection sur les dysfonctionnements qui ont conduit à la mort de Liana. Il fait état de négligence dans le traitement d'une plainte pour viol sur enfant contre le principal suspect, Jérôme Barella, en 2025, ce qui fait qu'il n'a jamais été inquiété. Liana, 11 ans, a disparu le 29 mai dernier après être montée dans la voiture de Jérôme Barella. Le corps de la fillette a été retrouvé le 4 juin. Les analyses prouvent qu'elle a été violée. Au Qatar, une puissante explosion dans un immense complexe gazier a fait 54 blessés. 18 personnes sont toujours portées disparues. L'explosion a été causée par un incident technique. Elle s'est produite dans la zone industrielle de Ras Laffan, qui abrite le plus grand centre mondial de production de gaz naturel. Les discussions techniques se poursuivent toute cette semaine en Suisse sur la mise en œuvre du plan de paix entre l'Iran et les États-Unis. Hier, des discussions diplomatiques intenses se sont tenues entre les représentants des deux pays. Elles ont porté sur le Liban et sur la sécurisation du détroit d'Ormuz. Voilà pour les infos. Merci pour votre écoute.
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0: A Girl Like You, Edwyn Collins en 1995. Il est 14h07, il y a beaucoup, beaucoup de grands concerts en ce moment, vous le savez. 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

0: Oh, dernière base close, c'était Dinah Lewis and the Soul Caravan qui sont passés chez nous en showcase, qu'on vous a d'ailleurs rediffusé hier pour les fêtes de la musique. On avait aussi, juste avant cela, Nowhere to Run, Martha Reeves and the Vandellas, retour en 66, hein, pas mal d'années qui séparent ces deux titres, et pourtant une âme commune.
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1: Louise Attaque, ton invitation. On attend Gaëtan Roussel, je vous le rappelle, au Solidarité, c'est à Namur le 6 septembre prochain. On avait aussi Robert Plant, Charlie Patton Highway et Bon Jovi avec de bonnes nouvelles puisque 4 ans après son opération des cordes vocales, John Bon Jovi, le chanteur, annonce être complètement guéri et prêt à reprendre la route avec le Forever Tour. C'est imminent, hein, il va reprendre cette tournée le 7 juillet prochain avec une résidence de 9 concerts au Madison Square Garden. On vous tiendra évidemment au courant.
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1: Denis, on fait le point route ensemble à 14h30.
16: Oui, en point rapide, Marie-Amélie avec un véhicule en panne signalé sur le ring de Bruxelles à hauteur de Léonard en direction de Hall. Prudence et prévoyez aussi 10 minutes supplémentaires si vous passez par là. Un accident également sur le 40 à hauteur de Herpemer en direction de Bruxelles. Et là, c'est 15 minutes de fil.
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0: Semisonic avec Chemistry, sorti en 2001, Eurythmics aussi, It's All Right. Et en ce 22 juin, on va fêter le 55e anniversaire de Blue, l'album de Joni Mitchell. Dominique Raguet vous a préparé eh bien, une émission toute spéciale dès 15h, c'est dans son Time Machine du jour.
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0: Deus avec Love Breaks Down, un magnifique titre, juste après Kansas. Musique belge, il en est question. 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

0: Relax, Frankie Goes to Hollywood. On avait Pink Houses aussi, ça date de 1983, signé John Mellencamp. Et puis William Scheller avec Indies, Ex-Million de Singes, sorti cette fois en 2000. Merci d'être avec nous. Classique 21, il est 15h.
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0: Le point route avec Jean-Marc Strip que j'accueille. Bonjour.
2: Bonjour Mama.
0: Ça se passe comment ?
2: Ça se passe qu'il y a un accident sur le ring de Mons, autour de Mons, dans les deux sens. Quelques perturbations sont observées. Ça vient d'arriver, donc voilà, on va suivre ça de près, bien sûr. Un camion en panne toujours sur la N98 à hauteur de Velaine-sur-Sambre en direction de Ligny. Perte de chargement aussi sur le 42 à hauteur de Héron en direction de Liège. Dans l'ensemble, ça ne pose pas trop de problèmes, mais soyez comme toujours vigilants. Proche de ces incidents.
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Bonjour et très très heureux de vous retrouver pour amorcer cette dernière semaine de Time Machine de la saison. Un Time Machine qui, ce lundi, s'est ouvert sur California, l'un des joyaux de Blue, l'album que Joni Mitchell publiait voilà tout juste 55 ans. Elle qui, quelques mois plus tôt, avait vu sa carrière véritablement prendre son envol grâce à Woodstock, une chanson inspirée par le célèbre festival auquel elle n'avait finalement pas pu participer, mais qu'elle avait vécu via son écran de télévision et que Crosby, Stills, Nash & Young avaient transformé en véritable succès. Blue, qui est souvent considéré comme l'un des albums les plus personnel de l'histoire de la musique folk-pop, écrit en partie cet album lors d'un séjour à Paris et en Europe au lendemain d'une rupture sentimentale. Cet album dévoile une artiste, c'est vrai, à fleur de peau et d'une sincérité rare et qui va être d'ailleurs au cœur de la playlist de ce 22 juin avec une exploration dans cette playlist de sa discographie avec des titres originaux ou des reprises. Exemple tout de suite avec un morceau à l'origine qui se retrouvait sur Blue et qui en 1973 avait été retravaillé de façon un peu plus rock par le groupe Nazareth sur leur album Loud and Proud. Voici par Nazareth, This Flight Tonight, une chanson signée Joni Mitchell. Excellent après-midi à l'écoute de Classique 21 et de Time Machine.

À l'occasion aujourd'hui du 55e anniversaire de la sortie de l'album Blue de Joni Mitchell, on s'est fait plaisir en explorant un petit peu la discographie de l'artiste américaine. Ici, nous étions en 1988, Joni Mitchell, Peter Gabriel réunis en studio pour interpréter ce titre My Secret Place. D'ici quelques petites minutes, c'est Pierre-Laurent que vous allez retrouver avec la playlist de On The Road Again pour poursuivre cette belle après-midi du lundi sur Classique 21. Avant cela, eh bien encore une autre chanson de Joni Mitchell. Elle qui avait commencé à écrire son album Blue en faisant un séjour à Paris. On la retrouve ici sur son album suivant, sorti en 74, l'album Court and Spark, avec une chanson baptisée Free Man in Paris. Belle après-midi sur Classique 21.

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12: Il est 15h30, Tom.
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12: Bonjour Jean-Marc.
14: Bonjour Pierre.
12: J'espère que vous avez passé un bon petit week-end.
14: Bah oui, je vois que vous avez chaud, vous avez une émission entre Marcel.
12: Bah oui, on est
14: ça
12: bien.
14: Ça va bien, hein, c'est, bien. Ouais, c'est sympa.
12: Un accident sur le ring de Mons.
14: Exactement, autour de Mons pour être précis. Voilà, c'est dans les deux sens que c'est le trafic est perturbé puisque vous perdez une bonne vingtaine de minutes. C'est la seule info à vous communiquer pour l'instant car vous l'avez compris, la situation est assez calme sur le réseau.
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YouTube avec Sunday Bloody Sunday. Bonjour à toutes et à tous. Bon lundi. J'espère que votre week-end s'est bien déroulé. Bon, on est reparti pour une semaine. Peut-être pas une semaine comme les autres, puisqu'il va faire de plus en plus chaud. Donc, bah voilà, j'ai pas de conseils à vous donner. Buvez un maximum d'eau. Voici Nirvana sur Classique 21 avec Polly.

0: Icons, ils sont belges, ils sont de Herve, ils sont cinq en tout. Avec ce morceau, accompagné d'ailleurs de Soul, et ça s'appelle Time.
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0: Cette voix nous manque déjà. Eh oui, Chris Rea sur Classique 21 avec The Road to Hell. Et en route vers l'information dans un petit peu plus de 5 minutes avec le journal de 16h.
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0: toujours ce touchy batterie de Charlie Watts, évidemment les Rolling Stones avec You Can't Always Get What You Want sur Classic 21. On va s'informer.
1: Météo. Bonjour tout le monde, bon après-midi. Toujours un soleil de plomb pour ce lundi, avec tout au plus quelques petits voiles de cirrus, quelques nuages d'altitude. Dans le courant de l'après-midi, des cumulus pourraient se développer, notamment en Ardennes, parfois un petit peu plus joufflu. On pourrait très localement avoir un orage de chaleur. Température de 26 degrés à Ostende, où il fera un petit peu plus respirable. Ailleurs, on attend généralement 31-32 degrés. Et puis en Gaume, on pourrait grimper jusqu'à 35 degrés. Pour ce soir, pour cette nuit, toujours un temps très calme, un ciel souvent étoilé, quelques nuages d'altitude. En fin de nuit, 2-3 orages possibles du côté du littoral. Des températures minimales qui vont baisser tout de même. On attend de 16 à 19 degrés, ce qui reste tout de même assez confortable. Et puis pour demain, à nouveau un soleil très généreux, de la chaleur, des maxima de 29 à 35 degrés. Ça devrait chauffer encore plus pour la fin de la semaine, avec surtout des minima qui seront élevés puisqu'ils seront compris entre 20 et 25 degrés.

0: Bel après-midi, il est 16h.
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0: Un accident sur le 40, Jean-Marc.
2: Exactement, hauteur de Warem, en direction de Bruxelles. C'est un véhicule qui a fait des tonneaux. Il s'est retrouvé immobilisé en bande d'arrêt d'urgence avec des débris sur la chaussée. Alors, on ne sait pas s'il y a encore des débris sur la chaussée. En tout cas, la prudence est de mise car il n'y a pas d'énormes conséquences en direction de Bruxelles. Prudence tout de même. Les suites d'un accident aussi sur le ring de Mons, hauteur de Mons. Ralentissement dans les deux sens. Vous perdez une vingtaine de minutes. Le ring ouest vers Askilly, quant à lui, est fermé.
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0: Et voici votre journal de 16h. Il est présenté par Marie-Laure de Kerckhoff.
3: Bonjour à toutes et tous. À 16h, les infos essentielles de la journée. C'est une semaine de canicule qui s'ouvre en Belgique. Tout le pays est placé en code orange dès mercredi, qui sera la journée la plus chaude, avec des températures de 37 voire 38 degrés par endroit. Si les prévisions se confirment, cette semaine sera la plus chaude de l'histoire de Belgique. Dans les écoles, il faut s'adapter. La commune d'Etterbeek, en région bruxelloise, a été la première à prendre la décision d'arrêter les cours l'après-midi. Les examens sont maintenus, mais ils auront lieu uniquement le matin. Un service d'accueil est prévu pour les parents qui ne peuvent pas venir chercher leurs enfants à la mi-journée. Pareil dans les crèches, les parents sont encouragés à garder les bébés à la maison, mais un accueil est prévu si ce n'est pas possible. En France, ce sont 2000 établissements scolaires qui seront fermés cette semaine. La moitié du pays est sous vigilance rouge. Dans des villes comme Poitiers, on attend jusqu'à 40 degrés. Même chose dans l'ouest de l'Allemagne. Le gouvernement fédéral se met aujourd'hui à la recherche d'un investisseur pour 20% du capital de Belfius. L'État est actuellement propriétaire à 100% du bancassureur. La vente de 20% devrait lui rapporter 2 milliards d'euros au moins. La Société fédérale de participation et d'investissement réalisera aussi une étude sur différents scénarios pour la compagnie d'assurance Ethias. D'ici le 21 juillet, le MR a le souhait de rapprocher Ethias et Belfius avant toute vente. Keir Starmer a formellement annoncé sa décision en fin de matinée devant sa résidence de Downing Street. Il démissionne. Le Premier ministre britannique était sous pression de l'opposition et lâché par une partie de son camp. Keir Starmer restera en poste jusqu'à la désignation de son successeur à la tête du Parti travailliste, qui devrait intervenir avant le 1er septembre. Son rival Andy Burnham, maire du Grand Manchester par favori, il a facilement remporté vendredi une élection législative partielle dans le nord-ouest de l'Angleterre, ce qui était une première étape nécessaire pour évincer Keir Starmer. Le processus de désignation des candidats doit commencer le 9 juillet pour une désignation, donc je vous l'ai dit, avant le 1er septembre. La présidente de la Commission européenne, Ursula von der Leyen, salue le Premier ministre sortant, un homme d'État, dit-elle, qui a contribué à rendre l'Europe et l'Ukraine plus sûres. Le président ukrainien, Volodymyr Zelensky, a d'ailleurs officiellement remercié Keir Starmer pour son soutien à Kiev. Voilà pour l'essentiel de l'info. Merci d'être à l'écoute.
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Sheryl Crow sur Classique 21 pour vous accompagner peut-être en voiture, au bureau, au boulot en général ou ailleurs. Sheryl Crow avec All I Wanna Do. Simply Red.

un morceau qui était écrit d'ailleurs par Stevie Wonder. On croirait à une reprise d'un titre brésilien, mais pas du tout. C'est lui qui l'a complètement écrit. Par contre, ça a été repris puisque le morceau de Stevie Wonder date de 1977. Et puis 12 ans plus tard, 1999, oui, 22 ans plus tard, eh bien, reprise en portugais. Souvenez-vous de cette chanteuse brésilienne qui a fait d'ailleurs la majorité de sa carrière en France, Salomé de Bahia. Elle l'avait donc repris, ce morceau, et elle l'avait appelé « Outro Lugar ». Bon, évidemment, mon accent, pas terrible. Et produit d'ailleurs par Bob Sinclair. Voici Lenny Kravitz, « Always on the Run ».

0: téléphone avec ça, c'est vraiment toi, ça c'est vraiment lui, ça se sent, c'est Jean-Marc hein, qui arrive dans quelques petits instants pour des nouvelles des routes.
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0: 16h30, on est à l'heure, hein, Jean-Marc.
14: Ouais, c'est magnifique, c'est beau. Quel professionnalisme.
0: Oui, on va sur le 40.
14: Oui. Je suis admiratif. Les suites d'un accident en hauteur de Warem, en direction de Bruxelles, où le passage reste difficile. Donc, prudence si vous êtes de passage. Un souci également sur le ring de Mons, à hauteur de Mons. C'est un accident. Alors, pour être précis, le ring ouest vers Askilly est fermé. Vous êtes donc ralenti sur le ring 5 ouest, également depuis la RN6, chaussée de Maubeuge, et la RN546, la route provinciale. Ce sont des routes que vous connaissez, bien sûr, si vous êtes de passage. Donc, là aussi, patience et prudence.
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17: Ils sont nombreux à avoir fait de leur passion leur instrument de prédilection. Beaucoup d'appelés, mais peu d'élus qui atteignent le rang de guitare héros. Nous avons déjà eu l'occasion de partager avec vous la vie de certains d'entre eux, mais il nous en restait dans notre checklist. Voici donc pour vous la rock'n'roll attitude façon guitare héros. John Frusciante est né le 5 mars 1970 dans le Queens à New York. Issu d'une famille d'immigrants italiens, le père de John, John Frusciante Sr., est un grand amateur de musique. Il joue du piano, a étudié à la Juilliard School of Music, une des plus prestigieuses écoles situées à Manhattan. Puis, le père de notre futur guitariste va s'intéresser au droit et devenir bien plus tard un juge très respecté en Floride.

Mais revenons à notre John Frusciante qui grandit donc dans un milieu très artistique et s'avère être un enfant curieux et intelligent. Il reçoit sa première guitare à l'âge de 6 ans, fasciné par le jeu de son grand-père, Generius, qui lui jouait des chansons traditionnelles italiennes. John Frusciante grandit en Californie au son de Funkadelic, King Crimson et Frank Zappa. Il ajoute à cela un intérêt prononcé pour le punk underground de Black Flag, le groupe d'Henry Rollins. C'est en 1984, à l'âge de 14 ans, que Frusciante découvre les Red Hot Chili Peppers dont il est grand fan. Puis, en 1988, il devient le guitariste du groupe, remplaçant une de ses idoles absolues, le guitariste Hillel Slovak, mort d'une overdose. Après un premier album, Mother's Milk, en 1989, le talent de Frusciante va être particulièrement mis en avant sur Blood, Sugar, Sex, Magic, en 1991.

0: Malgré cet énorme succès, l'aventure de Frusciante au sein des Red Hot n'est pas si simple. La drogue fait des ravages et en mai 1992, durant la tournée japonaise, Frusciante quitte brusquement la formation. C'est Dave Navarro, de Jane's Addiction, qui est choisi pour le remplacer. En 1998, Frusciante fait son grand retour pour la création d'un des plus célèbres albums des Red Hot, Californication.
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il enchaîne avec By the Way, puis le double Stadium Arcadium, puis Frusciante s'en va à nouveau. Cette fois, pas de problème de drogue, pas de dispute, il souhaite simplement se concentrer sur sa carrière solo débutée en 1994.

0: Coup de théâtre. Le 15 décembre 2019, un communiqué de presse du groupe annonce que John Frusciante rejoint les Red Hot Chili Peppers pour de nouvelles aventures.
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Red Hot Chili Peppers avec l'album Californication qui lui est sorti en 99. Road Trippin'. Merci beaucoup Fanny, merci Laurent. Dans quelques instants, jetterai un petit coup d'œil à l'agenda des concerts. En attendant, c'est Queen.

0: c'est gai, c'est frais, ça vous rafraîchit peut-être. D'ailleurs, Foster the People sur Classic 21 avec Kix.
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0: Guinzou en concert, ce sera le jeudi 29 octobre et ce sera à Forêt Nationale Bruxelles. 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

0: la nouvelle génération de la chanson francophone, la chanson française Bandit Bandit, avec La Marée. Oui, je parle de nouvelle génération parce que l'ancienne génération part tout doucement, puisqu'on vient d'apprendre le décès à l'instant de Gesh Paty. Vous vous souvenez de Étienne, tiens-le bien. Eh oui, c'était à l'époque très très provocateur. Pas persuadé qu'elle ait été invitée à toutes les émissions de variété à l'époque, mais c'était un véritable succès. Donc Gesh Paty, on vient de l'apprendre, vient de nous quitter.
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0: Ah, il s'est occupé de la bande originale de James Bond à l'époque, hein, Duran Duran, avec View to a Kill, ne bougez pas, on va s'informer dans un petit instant.
1: Météo. La chaleur reste accablante en cette fin d'après-midi. En Ardennes, on pourrait même avoir un orage de chaleur. Ce soir, un temps calme avec un ciel souvent dégagé, quelques petits cirrus d'altitude. Et puis en fin de nuit, des nuages menaçants pourraient venir le long du littoral et éclater en averses orageuses, mais de manière très localisée. Il fera plus respirable cette nuit et les températures minimales varieront entre 16 et 19 degrés. Il faudra en profiter pour essayer de bien dormir. Demain, on retrouve un soleil très généreux, quelques petits nuages très discrets, des maxima de 29 à 35 degrés. Ça va chauffer encore plus pour la fin de la semaine puisqu'on pourra atteindre les 38 degrés par endroit et surtout les nuits seront chaudes avec des minima qui ne vont pas descendre au-dessous de 20-25 degrés.

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0: Et nous allons sur la 602 à hauteur d'Aubourg, c'est ça ?
2: De Hambourg.
0: Hambourg, pardon. Oui, Hambourg, c'est bon ça.
2: Exactement, bah, c'est vrai qu'on peut confondre les deux, mais deux véhicules accidentés, donc la 602 Lonsin-Chesnay en direction du Luxembourg, soyez attentifs. Les suites d'un accident aussi sur le 40 à hauteur de Warem en direction de Liège. Autre accident, deux véhicules sur la N5 Charleroi-Couvin à hauteur de Lanef en direction de la France. Accident aussi sur le R5 Ring de Mons à hauteur de Mons. Le R5 Ouest vers Askilly est fermé, ainsi que l'accès vers la RN6. Voilà, beaucoup de chiffres que vous connaissez si vous êtes de passage. Et puis quelques ralentissements observés sur le ring de Bruxelles, notamment de à la Grand-Bégard, 25 minutes, de Strombeek à Mechelen 15, et de Strombeek à Grand-Bégard, une vingtaine de minutes de patience.
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0: Et voici votre journal de 17h, il est présenté par Hélène Remy.
3: La Belgique va changer de couleur. Elle va passer en avertissement orange aux très fortes chaleurs. Seule la canicule de 2019 avait été plus intense, mais elle avait duré beaucoup moins longtemps. Il était poussé vers la sortie depuis de nombreuses semaines. Le Premier ministre Keir Starmer annonce sa démission au Royaume-Uni. Les Diables Rouges ont déçu, mais il leur reste un match dans cette phase de poule et toujours des chances de qualification pour les 16e de finale. Le prénom Étienne restera attaché à son souvenir. La chanteuse Geshpati est décédée à l'âge de 80 ans. Bonjour, c'est une information qu'on redoute d'annoncer par cette chaleur. Deux enfants âgés de 2 et 4 ans ont été retrouvés morts ce midi dans une voiture sur un parking de Carpentras, c'est dans le sud de la France. La mère des enfants a été prise en charge par les secours. La France est confrontée à une vague de chaleur avec 49 départements placés en vigilance rouge par Météo France. La Belgique aussi a trop chaud. Et si chez nous on parle actuellement d'avertissement jaune, avec des températures au-dessus des 30 degrés, demain, il passera de jaune à orange en province de Luxembourg. Et mercredi, l'avertissement orange concernera tout le monde, sauf la côte. Il faut dire que l'Institut Météo prévoit 38, voire 39 degrés par endroit mercredi. Une chaleur longue qui dure et qui ne faiblit pas la nuit. La Belgique a rarement connu un tel épisode de chaleur, surtout au mois de juin. Le climatologue de l'ULIEJ, Xavier Fatouès, le confirme.
4: C'est assez exceptionnel, des températures comme ça. Donc, je dis, le record, c'est 40. Cette semaine-ci, on pourra atteindre 38, 39 degrés. Je dirais que c'est peut-être les deuxièmes températures les plus élevées ou les troisièmes. Mais en tout cas, on est dans des records de température. Là, il est certain, quoi. Et ici, le problème aussi, c'est qu'ici, ça va durer plusieurs jours. Alors qu'en 2019, la vague de chaleur avait duré 4-5 jours et puis c'était terminé. Ici, c'est beaucoup plus long. Et donc, au niveau des bâtiments, le ressenti sera beaucoup plus important.
3: Des propos recueillis par Maïté Warlan. Le centre de crise nationale va appeler une nouvelle fois la population à respecter certaines mesures, comme c'est déjà le cas aujourd'hui. Une surveillance renforcée des hôpitaux et des maisons de repos aura lieu dans les prochains jours. Des réunions informelles sont en cours entre le centre de crise nationale et la santé publique. Des mesures plus fortes pourraient être prises dans les heures qui viennent. Et face à ces températures étouffantes, des écoles prennent les devants. À Etterbeek, en région bruxelloise, toute cette semaine, les écoles communales seront fermées l'après-midi. Une garderie sera proposée pour les parents qui ne peuvent pas venir rechercher les enfants à midi. Ailleurs, dans d'autres établissements, à Bruxelles ou en Wallonie, des directions invitent aussi à reprendre les enfants plus tôt, notamment en maternelle, avec alors des absences considérées comme justifiées. Et puis, que diriez-vous de monter sur un toit, de couler de l'asphalte sur une route? C'est tout de suite 15 à 20 degrés de plus que la température déjà suffocante. La Fédération de la construction appelle les entreprises du bâtiment à la vigilance en aménageant les heures de travail avec des pauses prolongées. Et même à l'intérieur des maisons et des bâtiments, comment éviter de cuire? Première bonne nouvelle, il n'est pas forcément nécessaire d'avoir un climatiseur qui consomme beaucoup d'énergie. Pour empêcher que la chaleur ne s'incruste dans son habitation, il existe des astuces à bas prix. Pour Geoffrey Van Moussecke, professeur en physique du bâtiment à l'UC Louvain, il existe une règle d'or.
5: Le conseil numéro un, c'est d'empêcher la chaleur d'entrée, évidemment, parce qu'une fois qu'elle est dans le bâtiment, c'est très difficile de la faire sortir. On peut ventiler pendant la nuit le plus possible, mais les températures de nuit ne sont pas si basses. Le rideau va permettre de ne pas avoir le soleil qui tombe directement sur nous, sur notre poste de travail, notre table, peu importe. C'est déjà ça de gagner, mais la chaleur est entrée dans le bâtiment, elle va se retrouver dans la pièce à un moment ou à un autre. Donc il faut absolument bloquer le soleil avant qu'il ne touche la vitre, absolument empêcher la chaleur d'entrée. Et si on n'a qu'un rideau, qu'une toile en drap, ben on peut encore l'attendre à l'extérieur de la fenêtre en la coinçant dans le châssis.
3: Et si la chaleur est entrée dans la maison, une dernière astuce, humidifier sa peau avec de l'eau et se placer devant un ventilateur. Le courant d'air permettra d'arracher la chaleur de votre peau et vous aidera à vous rafraîchir. Dans le reste de l'actualité, on en a déjà parlé, dans les universités et hautes écoles, le Minerval passera de 835 à près de 1 200 € dès la prochaine rentrée. Un système d'aide est bien sûr toujours d'application et à l'UC Louvain, les services sociaux se préparent. Marc Sirleau, quelle démarche faudra-t-il entreprendre pour bénéficier de ces aides ?
6: D'abord, pour bénéficier d'une aide liée au droit d'inscription, comme une bourse, l'étudiant va devoir introduire une demande à une nouvelle structure, la direction des allocations d'études. Cette demande peut se faire dès début juillet jusqu'au 31 octobre. L'octroi d'aide sociale au sens large a un coût pour les universités. À l'UC Louvain, c'est un coût de 4 millions. Pour l'ensemble de ces sites, en Wallonie et à Bruxelles, ça concerne près de 7000 étudiants, quasiment un étudiant sur 5. Avec la réforme décidée par le gouvernement de la Fédération Wallonie-Bruxelles, Lucie Louvain évoque un surcoût possible de 400 000 euros. Sophie Van Malleghem, directrice de l'administration de la vie étudiante à Lucie Louvain.
7: Aujourd'hui, nous sommes relativement inquiets parce que les budgets sociaux n'ont pas du tout été revus et pour autant, la charge sur les étudiants augmente. Aujourd'hui, en moyenne, on estime qu'un étudiant qui cote a une charge de plus ou moins 10 000 euros. Mais donc avec un Minerval qui augmente, effectivement, les étudiants verront leur disponible moindre et donc on pourrait avoir un report sur nos autres aides.
6: Bref, dans les universités comme dans les hautes écoles, l'année académique n'est pas encore finie, mais vu le contexte, on se prépare déjà fortement pour la prochaine rentrée.
3: Les explications de Marc Sirleau. Au Royaume-Uni, le Premier ministre britannique a annoncé sa démission. Keir Starmer a cédé à une pression très forte au sein de l'opposition et de son parti travailliste. Sa popularité avait chuté et beaucoup dans son parti lui attribuaient la déroute de la gauche aux dernières élections locales. Il a donc annoncé sa démission après 2 ans et demi comme Premier ministre britannique. On écoute Keir Starmer.
8: La question que pose mon parti maintenant est de savoir si je suis le mieux placé pour nous mener aux prochaines élections législatives. J'ai entendu la réponse de mon groupe parlementaire et je l'accepte de bonne volonté. Chaque décision que j'ai prise était pour faire passer le pays que j'aime au premier plan. C'est pourquoi je vais démissionner de ma présidence du Parti travailliste. J'ai parlé à Sa Majesté le Roi ce matin pour l'informer de ma décision.
3: Keir Starmer restera en fonction à la tête de son parti comme du gouvernement britannique jusqu'à ce qu'un successeur soit désigné parmi les travaillistes. Son rival Andy Burnham a d'ores et déjà confirmé qu'il se portera candidat. Le Royaume-Uni en sera alors à son 7e Premier ministre en 10 ans. Les supporters de la Belgique ont le moral en berne après le deuxième partage de notre équipe nationale en phase de groupe de la Coupe du Monde de football. Actuellement, les Diables n'ont que 2 points. Prochain match samedi matin face à la Nouvelle-Zélande. Gaëtan Van Kerkhove, que faut-il pour espérer passer tout de même en 16e de finale ?
9: Pour faire simple, retenez une chose, une victoire samedi et les Diables sont assurés de passer au tour suivant en tant que deuxième du groupe. Minimum. Car c'est fou, mais les Belges peuvent même encore prétendre aujourd'hui à la première place de la poule. Pour ça, il faudrait que l'Égypte, l'actuel leader du groupe, réalise une contre-performance face à l'Iran, partage ou défaite, et que dans le même temps, la différence de but soit favorable au Diable. Bref, il faudrait une grosse victoire face aux Kiwis.
3: Et si les Belges ne s'imposent pas samedi ?
9: Eh bien, sachez que tout n'est pas perdu. Les Diables peuvent aussi passer en 16e de finale en cas de partage face à la Nouvelle-Zélande. Dans ce cas, ils prendraient la 2e place ou la 3e place du groupe en fonction du résultat de l'autre match. Et même 3e, avec 3 points de 3 partages, ils figureraient en bonne place pour être parmi les 8 meilleurs 3e repêchés pour la phase à élimination directe.
3: Et en revanche, si les Belges terminent 3e de leur groupe, ils pourraient, dès les 16e de finale, trouver la France sur leur chemin. Mais on n'y est pas encore et d'ici là, d'autres matchs doivent encore se jouer. À 19h ce soir, ce sera Argentine-Autriche. À 23h, la France jouera face à l'Irak. À 2h du matin, la Norvège sera opposée au Sénégal. Et à 5h du matin, la Jordanie rencontrera l'Algérie. Des matchs à suivre, bien évidemment, sur la RTBF. Vous en avez l'habitude. En tennis, David Goffin a été éliminé au premier tour des qualifications de Wimbledon. Le Belge prendra sa retraite à la fin de la saison. Et puis on a appris cet après-midi le décès de la chanteuse française et danseuse Gesh Pathy. Elle avait 80 ans et elle restera à jamais associée à un prénom.

0: Étienne, tube des années 80 de la chanteuse française Gesh Paty. Elle est décédée à l'âge de 80 ans. C'est la fin de ces informations. Merci de passer votre après-midi avec nous.
1: Merci beaucoup Hélène.
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Paul Simon qui était en concert chez nous il y a encore quelques semaines, quelques mois, avec Lady in the Evening sur Classique 21. Les Who feront l'objet d'un moment M, ce sera pour demain. Les Who avec Won't Get Fooled Again. 17h15, belle fin de journée à vous. Allez, courage.

0: Magnifique, hein, ce morceau de plus de 7 minutes, les ou avec Won't Get Fooled Again sur Classique 21, chanson française dans quelques petits instants. Un artiste apparemment que vous appréciez et qui en concert apparemment déménage.
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0: Mickey 3D sur Classic 21 avec Respire. On va voir ce qui se passe sur les routes dans quelques petits instants.
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0: Jean-Marc, on prend des nouvelles de l'A602.
13: Oui, exactement, où les nouvelles sont assez positives puisqu'il n'y a plus vraiment de soucis, mais les véhicules sont toujours là. Un accident impliquant donc deux véhicules, l'A602, l'ont s'enchaîné en direction du Luxembourg, en hauteur de Hambourg. Sur le 40, à hauteur de Warem, en direction de Bruxelles, à la suite d'un accident également, pas d'énormes conséquences non plus. Par contre, sur le Ring 5 de Mons, à hauteur de Mons, il y en a des conséquences, avec le R5 Ouest vers Askilly qui est toujours fermé. Accident aussi impliquant deux véhicules sur la N5 Charleroi-Couvin à hauteur de la Nef en direction de France. Et puis sur le Ring de Bruxelles, un accident s'est produit à hauteur de Woluwe-Saint-Etienne en direction de Halle. Côté temps de parcours, de Halle à Grand-Bugard, 25 minutes nécessaires de Strombeek à Macklen 15 et 20 minutes de Strombeek à Grand-Bugard.
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0: Hamid Fadjaoui va nous parler d'avions et de profs.
16: On entend beaucoup cette phrase ces jours-ci, on achète des avions F-35 et donc on doit couper dans l'enseignement. Alors c'est un slogan efficace, il est simple, il est visuel, il est presque impossible à oublier. D'un côté, un avion de guerre hors de prix, et puis de l'autre, des enseignants inquiets, des écoles sous pression, des élèves qui risquent de payer la facture sur une pancarte. Eh bien effectivement, ça marche très très bien. Mais dans la réalité budgétaire, c'est un petit peu plus compliqué. Il faut rappeler une chose essentielle. En Belgique, tout l'argent public n'est pas logé dans la même caisse. La défense dépend du gouvernement fédéral. L'enseignement francophone dépend de la Fédération Wallonie-Bruxelles. Ce sont deux niveaux de pouvoir, deux budgets et donc deux règles de financement différentes. Et donc, même si la Belgique renonçait demain à acheter des F-35, cet argent économisé n'irait pas automatiquement aux écoles francophones. Il ne suffirait pas d'annuler un avion pour engager des professeurs, ce serait trop simple. Et la Belgique, comme chacun sait, n'a pas été conçue pour faire simple. Alors sur le plan comptable, le slogan, il est fou. Il n'y a pas de tuyau direct entre les avions de combat et les salaires des enseignants. Mais ce serait évidemment une erreur de s'arrêter là. Car si ce slogan rencontre autant de succès, ce n'est pas seulement parce que les gens ne comprennent pas le fédéralisme belge, c'est aussi parce qu'ils voient très bien une chose. Quand l'État veut vraiment financer une priorité, il trouve souvent les mots, un langage pour l'expliquer. Pour la défense, on parle d'obligations stratégiques, on parle de l'OTAN, on parle de la sécurité, de la guerre en Ukraine, de retour de la menace. Par contre, pour l'enseignement, on parle plus facilement de déficit, d'économie, de rationalisation et d'efforts nécessaires. Et voilà ce qui choque le citoyen. Les citoyens ne disent pas nécessairement « prenez l'argent des F-35 et versez-le directement à l'école ». Ils disent plutôt « pourquoi certaines dépenses sont-elles présentées comme inévitables alors que d'autres services essentiels sont présentés comme trop coûteux ?» Et cette question, elle est légitime et il faut l'écouter. Le malaise vient aussi de l'extrême complexité belge, effectivement. Quand on explique que l'enseignement manque d'argent, mais que ce n'est pas la faute du fédéral, ni vraiment celle des régions, ni directement celle de la défense, ni que ce soit facilement modifiable à cause de la loi spéciale de financement, on arrive à quoi? On arrive à une conclusion dangereuse. Plus personne en Belgique ne sait vraiment qui est responsable. Or, dans une démocratie, l'illisibilité, c'est un poison. Quand les circuits de décision deviennent trop compliqués, les slogans simplifiés prennent le relais. Ce n'est pas toujours de l'ignorance, c'est parfois juste une réaction à un système devenu impossible à décoder, à lire. Mais il faut aussi regarder l'autre partie du problème. La Fédération Wallonie-Bruxelles ne peut pas simplement dire « nous manquons d'argent ». Elle doit aussi se demander comment elle utilise l'argent disponible. Alors, je vous donne juste deux exemples. Le redoublement coûte cher parce qu'à une grande échelle, il allonge le temps passé par des milliers d'élèves dans le système. Et la coexistence de plusieurs réseaux scolaires, laïcs et catholiques pour simplifier, produit des doublons. Administration, direction, bâtiment, services et structures parallèles. Et donc, certaines de ces rigidités sont anciennes. Et certaines réformes sont effectivement politiquement explosives. Et donc, qu'est-ce qu'on fait ? Ben, on les repousse. Et donc, la vraie question n'est donc pas seulement « faut-il plus d'argent pour l'école ?» C'est évident. Elle est aussi « comment faire pour que chaque euro consacré à l'école produise plus d'effets pour les élèves et les enseignants ?» Et voilà pourquoi ce débat mérite mieux qu'une pancarte et un slogan démagogique. Car si nous ne sommes plus capables d'expliquer clairement pourquoi nous finançons la défense et pourquoi nous économisons sur l'enseignement, alors le problème, il n'est pas simplement budgétaire, il est démocratique.
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0: L'album Station to Station, David Bowie, 76 avec Golden Years. Et auparavant, Joan Osborne, un morceau qu'on aime bien, c'est vrai. Avec One of Us. Ouais, je regardais la date, 1996 quand même. 17h41, on va retrouver Suède.
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0: c'est pas nouveau. Hein.
1: Le groupe Suède est avec nous déjà depuis le début des années 90. Hein. Vous l'écoutez régulièrement. Alors, de temps en temps, une petite absence et puis ils reviennent. Et si c'est un morceau de 1993, l'album Suède avec Animal Nitrite. Par contre, ceci, c'est une nouveauté. Le groupe Eagles a annoncé un nouvel album. Mais voici un extrait. Ça s'appelle Cap 9.

Avec le Chains et les autres, In Excess avec Disappear sur Classic 21. Je mélange les idées, donc dans quelques instants, eh bien, on va retrouver le journal de 18h. Un peu New Wave pour aller jusque-là, avec Simple Minds. C'est de la chaleur.

0: si vous avez la cinquantaine, ça vous fait plaisir. Pareil, Simple Minds, 1983, Speed Your Love to Me sur Classique 21. On va s'informer, je vous le disais, dans un petit instant avec le journal de 18h.
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2: La chaleur reste accablante en cette fin d'après-midi. En Ardennes, on pourrait même avoir un orage de chaleur. Ce soir, un temps calme avec un ciel souvent dégagé, quelques petits cirrus d'altitude. Et puis en fin de nuit, des nuages menaçants pourraient venir le long du littoral et éclater en averses orageuses, mais de manière très localisée. Il fera plus respirable cette nuit. Les températures minimales varieront entre 16 et 19 degrés. Il faudra en profiter pour essayer de bien dormir. Demain, on retrouve un soleil très généreux, quelques petits nuages très discrets, des maxima de 29 à 35 degrés. Ça va chauffer encore plus pour la fin de la semaine puisqu'on pourra atteindre les 38 degrés par endroit et surtout les nuits seront chaudes avec des minima qui ne vont pas descendre au-dessous de 20-25 degrés.

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1: Jean-Marc, un accident sur le 411.
12: Exactement, Namur-Bruxelles, à hauteur de Sterpenich, en direction de Namur. Vous perdez une bonne vingtaine de minutes. Accident sur le 411 aussi, mais Namur-Luxembourg, à hauteur de Courrières, cette fois en direction de Luxembourg. Sur le 40, également à hauteur de Warem, en direction de Bruxelles. Attention à ce camion en panne sur le 42, Verviers-Saint-Vite, à hauteur de Francorchamps, en direction de l'Allemagne. Si vous êtes à hauteur du chantier à Herve, vous perdez une quinzaine de minutes. Toujours les suites d'un accident impliquant deux véhicules sur le N5 Charleroi-Couvin à hauteur de la Nef en direction de France, de la France même, et sur le R5, le ring de Mons à hauteur de Mons, avec toujours la sortie qui est fermée venant de la RN6, et puis sur le ring de Bruxelles, accident à hauteur de Woluwe-Saint-Etienne en direction de Hall, temps de parcours très important, 45 minutes, Léonard à Woluwe-Saint-Etienne 20 minutes, donc là c'est compliqué aussi quand on additionne l'ensemble, Hall-Grand-Bégard 20 minutes perdues, Strombeek-Macquelon 15.
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1: Voici votre journal de 18h. Il est présenté par Marie-Laure de Kerckhoff.
13: Comment protéger les enfants ces jours de forte chaleur? En France, 2000 écoles sont fermées. En Belgique, la commune d'Etterbeek supprime les cours l'après-midi dans les écoles communales toute la semaine. Mais qui peut le décider et dans quelles circonstances? On tentera d'y voir plus clair dans un instant. C'est ce lundi que démarre officiellement le processus de vente de 20% du capital de la banque Belfius, actuellement propriété de l'État. Une opération à laquelle pourrait aussi être lié le sort de la compagnie d'assurance Etias. Le Premier ministre britannique Keir Starmer a annoncé sa démission, poussée dans le dos par ses détracteurs, mais aussi par une partie de son camp. Un favori se dégage pour lui succéder, le maire du Grand Manchester, Andy Burnham. Bonsoir à toutes et tous, avec des températures exceptionnellement élevées dans 54 départements placés dès demain en vigilance rouge. Plus de la moitié des Français souffrent de la canicule qui provoque fermeture d'écoles, suppression de trains et horaires de travail décalés. Aujourd'hui à Carpentras, dans le Vaucluse, deux enfants de 2 et 4 ans ont été retrouvés morts dans une voiture sur un parking résidentiel. On ignore les causes de la mort, mais la piste de la canicule est privilégiée. En Belgique, la chaleur sévit aussi. On attend mercredi des températures de 37 voire 38 degrés par endroit. Tout le pays sera placé en code orange, sauf la côte. Face à ces fortes chaleurs, les plus vulnérables doivent être protégés. Plusieurs secteurs doivent s'adapter, ce qui concerne les enfants d'abord. La commune d'Etterbeek en région bruxelloise a été la première à prendre la décision d'arrêter les cours l'après-midi. Les examens sont maintenus, mais ils auront lieu uniquement le matin. Alors qu'en pensent les parents? Coup de sonde d'Olivier Boulenc à l'école Clairejoie.
14: Avec les chaleurs, en fait, je pense que c'est bien. Mon boulot, c'est très flexible, donc j'ai la chance de lui récupérer à midi. Donc,
15: je trouve ça normal, parce que dans l'école, il fait chaud. Enfin, c'est vrai, dans la classe, il fait chaud. J'ai été tout à l'heure en réunion de parents, il fait chaud. Pour les petits, quand ils sont tous ensemble, surtout pour les primaires, je trouve que se concentrer en classe, c'est très chaud. Après, bon, effectivement, tous les parents n'ont pas la possibilité de les reprendre à midi. Après, ici, ils ne ferment pas l'école.
16: Moi, je dirais plutôt, c'est bien ou c'est pas bien? C'est bien quand les parents ils sont à la maison. Du coup, là, ils pourront garder leurs enfants. Mais bien évidemment, pour les parents qui travaillent, c'est pas évident.
17: Je trouve ça plutôt sensé, évidemment. Il va faire très chaud cette semaine, donc c'est bien.
13: Alors, d'autres écoles ne suppriment pas les cours l'après-midi, mais conseillent aux parents de garder les enfants à la maison. Sophie Léonard, concrètement, est-ce que les écoles peuvent fermer ou modifier comme elles veulent les horaires en cas de forte chaleur?
5: Eh bien, la décision revient au pouvoir organisateur de l'école en question. C'est à lui ou son délégué d'évaluer la situation sur place et de prendre les mesures adaptées. L'EPO doit à la base se baser sur le code du bien-être au travail et de la circulaire pour circonstances exceptionnelles.
13: Et que prévoit cette circulaire?
5: Eh bien, elle prévoit des mesures qui varient selon les niveaux d'alerte de l'IRM. Dès le niveau jaune, les écoles doivent privilégier les locaux les plus frais, encourager les élèves à boire davantage et éviter une exposition prolongée au soleil. Lorsque l'alerte passe à l'orange, ce qui est prévu pour mercredi, avec des températures qui peuvent dépasser 35 degrés, des mesures supplémentaires peuvent être prises, alléger les horaires de l'après-midi, éviter les salles trop chaudes et limiter les activités non essentielles. En cas d'alerte rouge, avec des températures pouvant atteindre 40 degrés ou plus, les écoles doivent renforcer ces adaptations pour protéger les élèves et le personnel. Ça, c'est sur papier. Il faut évaluer évidemment la situation en toute objectivité au moment T. Les familles doivent être informés clairement de toute modification d'organisation et on ajoutera pour les enfants dont les parents ne peuvent pas trouver de solution de garde, un accueil doit être prévu par l'école.
13: Et ce sera bien le cas dans les écoles communales d'Etterbeek. Le Centre National de Crise va aussi appeler la population à respecter certaines mesures, comme c'est déjà le cas aujourd'hui. Une surveillance renforcée des hôpitaux et des maisons de repos aura lieu dans les prochains jours. Des réunions informelles sont en cours entre le Centre fédéral de crise et la santé publique. C'est ce lundi que démarre officiellement le processus de vente de 20% du capital de la banque Belfius, actuellement propriété de l'État à 100%. La Société financière de participation et d'investissement, le bras financier de l'État, est autorisée à lancer la recherche d'investisseurs potentiels, une opération qui devrait rapporter au moins 2 milliards d'euros aux caisses du fédéral. C'est une opération à laquelle pourrait être lié aussi le sort d'Etias et les 31% que l'État y possède. La Société financière doit rendre un rapport d'ici le 21 juillet sur les différents scénarios d'avenir de l'assureur. Mais pourquoi ce lien entre les dossiers Belfius et Etias, Fabien Van Eekhout?
10: Le lien Belfius-Etias est avant tout politique. C'est le MR qui, depuis le début des réflexions sur une privatisation partielle de la banque Belfius, a émis l'idée d'y lier le sort des parts, 31,66%, que l'État fédéral a aussi dans l'assureur Etias. Et certains d'y voir avant tout une manœuvre politique contre le PS et Etias, l'une de ses citadelles liégeoises. Mais il y a des écueils à ce rapprochement. Étienne de Calataille, économiste.
17: Ce rapprochement entre banque et assurance, c'est une spécialité belgo-belge. Ce qu'on appelle la banque-assurance, ce n'est pas une chose que nous observons à l'étranger. La Belgique fait exception. Il y a plutôt à s'inquiéter de nos exceptions qu'à s'en féliciter. Donc faut-il absolument pousser un modèle où banque et assurance sont réunis sous le même toit? Il y a de quoi se poser la question.
10: Signalons en outre que les régions wallonnes et flamandes, possédant les deux autres tiers d'Etias, restent pour le moment contre l'idée d'une vente, préférant compter sur ses dividendes réguliers. Côté partisan du rapprochement, par contre, on plaide pour la mutualisation de l'expertise des deux institutions, une vraie modernisation d'Etias et une manière d'enrichir la mariée Belfius avant vente.
13: La valeur de Belfius est actuellement estimée à 10 milliards d'euros. Les avocats sont de plus en plus souvent victimes d'agressions verbales parce qu'ils sont assimilés à leurs clients. Parfois, les violences sont même physiques. En novembre dernier, deux cocktails Molotov ont été lancés contre le domicile d'une avocate. Les faits sont jugés cette semaine devant le tribunal correctionnel de Charleroi. Ces menaces et agressions ont-elles un impact sur la profession? Réponse avec Stéphanie Lepage.
18: Cinzia Bertolin était encore éveillée quand deux cocktails Molotov ont été lancés contre la façade de son domicile, qui est aussi son cabinet. L'attaque n'a pas fait de dégâts, mais l'avocate rencontrée en sortie d'audience reste marquée.
19: C'était la première fois, j'ai jamais été confrontée à ça du tout. Je crois qu'on a tendance à un petit peu faire un melting pot de tout, la personne et l'avocat. Je pense qu'aujourd'hui, on est tous dans le même bateau et on peut être menacé.
18: L'an dernier, le domicile d'une avocate liégeoise ainsi qu'un cabinet d'avocats anversois ont également fait les frais de lancer d'explosifs, occasionnant d'importants dégâts matériels. Mais ce type d'attaque reste exceptionnel, selon Stéphane Gotteau, président d'avocat.be.
20: On parle de maximum une demi-douzaine de cas sur les trois dernières années, sur l'ensemble du territoire belge. Mais les menaces sur les réseaux sociaux, ça prend des proportions importantes.
18: Deux tiers des avocats déclarent avoir déjà été agressés verbalement par des parties adverses, selon la bâtonnière du barreau de Bruxelles, Marie Dupont, qui regrette les conséquences sur la profession.
21: Ces différentes agressions poussent certains confrères et consoeurs à quitter la profession.
0: d'être agressé pour des propos qu'on a tenus, alors qu'on est dans le respect de la loi et de la déontologie, c'est parfois très difficile.
18: Les avocats travaillant en droit pénal ou de la famille seraient plus susceptibles d'être victimes d'agression.
21: Stéphanie Lepage avec Martin Collier. Tous les regards se tournent vers lui au Royaume-Uni, Andy Burnham, celui qui pourrait devenir le prochain Premier ministre britannique. L'actuel Premier ministre, Keir Starmer, a annoncé sa démission ce matin. Il quittera la tête de son parti de gauche, le Parti travailliste, et du gouvernement britannique, quand son parti lui aura désigné un successeur. Et dans cette course à la succession, Myriam Ball, c'est Andy Burnham, le grand favori.
22: Andy Burnham, 56 ans, est le maire du Grand Manchester, dans le nord de l'Angleterre. Il y est populaire et a récemment décroché le siège de député de cette circonscription.
23: Thank you very much indeed, everybody.
22: Une popularité confirmée au moment même où celle du Premier ministre est en chute libre. Andy Burnham, alors, est apparu dans le Parti travailliste comme celui qui doit reprendre la tête du parti et du gouvernement et amorcer une remontée. Alors depuis ce matin, la presse britannique suit chaque geste du probable futur Premier ministre. Ce moment où il a pris le train en déclarant sa candidature. Ce moment où il est arrivé au Parlement à Londres pour prêter serment de député.
23: I will be faithful and bear true allegiance to His Majesty King Charles, his heirs and successors according to law. So help me God.
22: Les commentateurs politiques à Londres se demandent si ce maire du Nord incarnera tout le pays. Mais par le passé, il a siégé au gouvernement, comme secrétaire d'État à la Santé notamment. Et puis les acclamations des autres députés travaillistes cet après-midi laissent peu de doutes sur sa succession future à Keir Starmer. Andy Burnham va probablement dans quelques semaines pousser la porte du 10 Downing Street, la résidence de Premier ministre.
21: Et le nom du successeur de Keir Starmer sera connu avant le 1er septembre. Le processus de désignation sera enclenché le 9 juillet. Vous vous souvenez sûrement de cette chanson Étienne de Gejpati, dont on a appris la mort aujourd'hui. Ancienne rat de l'opéra Gejpati, Patricia Porras, de son vrai nom, avait accédé à une fulgurante notoriété en France et à l'étranger en 1987 avec cette chanson Étienne, aux paroles très suggestives, même sulfureuses pour l'époque. Un succès qui avait totalement éclipsé le reste de son œuvre. Écrasée par la pression médiatique après ce tube, elle s'est tournée vers la danse contemporaine, sa véritable passion. Gejpati avait 80 ans. Voilà pour les infos, merci d'être à l'écoute.
1: Merci beaucoup Marie-Laure.
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Roxy Music sur Classique 21 avec Brian Ferry, Love is the Drug. Un groupe qui sera bientôt en concert chez nous, ce sera le 5 juillet prochain, dans le cadre du festival de Werther qui se déroulera du 2 au 5 juillet avec Classique 21. De Cure.

0: Bonsoir Laurent.
1: Bonsoir Pierre.
0: Alors pour cette dernière de la saison, on va parler d'une, j'ai envie de dire, d'une rivalité entre deux personnes du même groupe.
1: Oui, une rivalité assez sérieuse qui a malheureusement mené à la fin de cette formation légendaire.
0: À tout de suite.
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4: Bonsoir Laurent.
5: Bonsoir Pierre.
4: On va commencer par un petit voyage. Hein.
5: Oui, un petit voyage dans le temps, direction le tout début des années 80. Écoutez attentivement cette introduction que tout le monde connaît. Et maintenant, Pierre, écoutez bien ce que Sting raconte sur cette même période. Parce qu'on entend ce morceau-là, on se dit « Ok, c'est le succès, c'est fantastique, tout va bien ». Eh bien, lorsqu'il enregistre ce morceau, il qualifie la situation de son groupe, Police, de cauchemar très glauque.
4: Très glauque, attendez Laurent. Vous parlez bien de la période de l'album Synchronicity, qui est sorti en juin 1983. C'est le disque de leur consécration absolue, celui qui s'est vendu à plus de 8 millions d'exemplaires et qui est resté classé en tête du Billboard pendant 4 mois consécutifs. Mais comment peut-on parler de cauchemar?
5: Eh bien, c'est justement là tout le paradoxe que personne ne sait, Pierre. C'est l'histoire d'un enfer vécu au paradis pour enregistrer ce qui deviendra le plus grand succès de la carrière de Police. Eh bien, les trois membres vont s'installer dans un décor incroyable, un décor de carte postale. Ce sont les mythiques Air Studios, fondés par George Martin, hein, George Martin, producteur des Beatles, mais pas n'importe où. Il a fondé ça sur l'île de Montserrat, dans les Antilles. Alors, on imagine hein, le luxe, les plages de sable blanc, les villas privées avec piscine, mais derrière cette façade idyllique, eh bien, Police est en train de se désintégrer totalement.
4: À ce point-là, c'était à cause des tensions artistiques entre eux ?
5: C'était à la fois artistique, humain et profondément intime. Hein. C'est une concomitance de drames personnels. Au moment même où le trio atteint le sommet de sa popularité mondiale, les mariages de Sting et du guitariste Andy Summers explosent simultanément dans leur vie privée. C'est jamais très très bon signe. Et leur propre mariage à trois, si on peut dire ça ainsi, entre eux, en tant que groupe, eh bien, prend l'eau de toutes parts. La haine entre eux est devenue si viscérale qu'ils ne peuvent plus se supporter du tout. Pour éviter les affrontements physiques et maintenir une sorte de paix précaire, ils vont devoir inventer une méthode de travail inédite, la séparation acoustique.
4: Ça, c'est une très très belle expression, la séparation acoustique. Et qu'est-ce que vous entendez par là?
5: Eh bien, avant, dans Police, ils jouaient tous ensemble hein, pour être comme s'ils étaient sur scène. Et à ce moment-là, ils ont tout simplement refusé d'enregistrer dans la même pièce. Imaginez la scène, Pierre, pour faire cet album, les trois musiciens sont installés dans des endroits totalement différents de la villa, isolés les uns des autres, et ils communiquent uniquement par des interphones et des écrans vidéo parce qu'ils ne veulent pas se croiser, tout simplement. Andy Summer est seul dans le studio, Sting s'isole en régie et le batteur Stewart Copeland est carrément relégué dans la salle à manger de la villa. Donc voilà, comme ça, on ne se croise pas trop et on évite les prises de bec.
4: Et pourquoi ils l'ont mis là ?
5: Eh bien, officiellement, c'était pour obtenir un son de batterie spécifique grâce à la résonance de la pièce. On sait qu'on fait souvent ce genre de choses pour la batterie. Mais en réalité, cela a rendu les sessions totalement invivables. Copeland doit composer avec la chaleur tropicale, on est quand même dans les Caraïbes, et surtout avec le bruit permanent des grenouilles qui l'empêchent d'enregistrer dès que la nuit tombe. Donc c'est assez cocasse. En plus, cette distance physique nourrit une paranoïa totale parce que, en fait, Copeland voit ses deux partenaires discuter de l'autre côté de la régie, mais comme le son de l'interphone est coupé, on ne peut pas les entendre, donc il est persuadé à ce moment-là qu'il complote contre lui. Et il n'a pas tout à fait tort, car Sting impose une véritable dictature artistique à ce moment-là.
4: Donc en fait, Sting dirigeait tout seul.
5: Absolument tout. Et lors de la création du titre phare de l'album, eh bien, les disputes concernant notamment la direction rythmique sont tellement violentes que Sting attend que tout le monde aille se coucher. Et durant la nuit en secret, il efface les batteries que Stewart Copeland a mis des heures à enregistrer et il les réenregistre lui-même, seul avec l'ingénieur du son, selon sa propre vision à lui. Et donc, quand Copeland se réveille le lendemain matin, découvre ce sabotage, eh bien, le studio manque de se transformer en un véritable ring de boxe.
4: Oui, on peut le comprendre, hein, c'est assez incroyable. On est vraiment dans un climat de cours de récréation. Et comment se traduisait cette haine une fois qu'il devait remonter sur scène pour défendre le disque ?
5: Eh bien, c'est là qu'intervient l'anecdote la plus folle et la plus révélatrice de ce naufrage intime. Pierre, fou de rage contre l'arrogance de Sting, le batteur Stewart Copeland décide de se venger publiquement, mais de manière invisible pour le public. Je vous explique, il prend un marqueur noir et inscrit en lettres géantes sur sa grosse caisse le message suivant: fuck off you cunt, qu'on ne traduira pas, une insulte d'une vulgarité crasse directement adressée à Sting, et le batteur place sa caisse de façon à ce que le chanteur soit obligé de lire ce passage pour le moins agressif pendant toute la durée des prestations à chaque seconde du concert.
4: C'est un paradoxe total, hein. Pendant que le public du monde entier communie et fredonne ce refrain qu'on pense être une magnifique déclaration d'amour, les musiciens sont en train de s'entretuer sur scène.
5: C'est le malentendu le plus absolu de l'histoire du rock. Ce titre « Every Breath You Take » traite en réalité, hein, parce qu'on sait qu'on pense que c'est une chanson d'amour, mais c'est une chanson sur le harcèlement, sur une sorte de jalousie maladive et de contrôle obsessionnel. Et l'attention sur scène pour Police va refléter exactement ce côté suffocant. Le point de non-retour va être atteint par le groupe lors de leur concert mythique au Shea Stadium de New York le 18 août 1983. Le Shea Stadium, c'est là où les Beatles avaient joué 20 ans auparavant. Mm-hmm. Et devant une foule immense de 70 000 personnes en délire, alors que le groupe est au fait de sa gloire, Sting regarde le stade et a une illumination intérieure. Il se dit, ça y est, on a atteint le sommet de la montagne, il n'y a rien à accomplir. Et c'est sur cette scène qu'ils décident, sans vraiment en parler aux autres, de dissoudre The Police.
4: Ils ont donc arrêté l'aventure alors qu'ils étaient le plus grand groupe de la planète. Mais dites-moi, Laurent, avec le recul des années, est-ce qu'ils ont fini par regretter cette violence et ce manque d'écoute ?
5: C'est une excellente question, Pierre, et pour y répondre, j'aimerais qu'on écoute un document exceptionnel. Il y a 20 ans, j'avais eu la chance d'interviewer Stewart Copeland. Je lui avais demandé ce qu'il ferait s'il pouvait retourner en arrière et donner un conseil au jeune batteur qu'il était à l'époque de ces conflits. Écoutez, c'est intéressant, voici sa réponse. Mon conseil serait très rapide et très clair. Montre de la gratitude envers tes deux partenaires. Vous savez, nous étions très provocateurs dans le groupe. Nous nous bousculions et nous nous défions tout le temps. Et au bout d'un moment, nous avons oublié d'exprimer notre appréciation et notre admiration mutuelle. Je pense que si je devais tout refaire, ce serait globalement la même chose, mais la seule chose que je changerais, c'est que je montrerais plus de respect.
4: Oui, c'est un témoignage d'une grande lucidité avec le temps. On sent que les années ont apaisé les rancœurs, même si la cicatrice de cette séparation reste unique dans l'histoire du rock. Bah, merci beaucoup Laurent pour cette séquence passionnante et on se quitte évidemment avec ce fameux titre « Né dans la douleur ». C'est vrai, dans la douleur et les cris des grenouilles.
5: Voilà, il faut imaginer ça.
4: Montserrat. Et puis je voulais également vous remercier mon cher Laurent pour cette fabuleuse saison. On a appris plein de choses grâce à vous.
5: Avec grand plaisir Pierre, vraiment.
4: Plaisir partagé, je suppose, et non, c'est pas que je suppose, je suis sûr que nos auditeurs et auditrices ont apprécié également ce que vous nous avez raconté durant cette saison. Je vous souhaite de très très bonnes vacances.
5: À vous aussi Pierre et à tout le monde.
4: Et on se quitte avec...
5: Avec Every Breath You Take, évidemment.
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0: Police avec Every Breath You Take. Encore une fois, très très bonnes vacances à Laurent Riepy, que nous retrouverons évidemment avec toujours autant de plaisir à la rentrée. Repose-toi bien Laurent, il y aura du boulot après avec d'autres séquences tout aussi intéressantes. 18h33, on va tout doucement prendre des nouvelles des routes avec Jean-Marc, et je me dis qu'avec cette chaleur, si vous n'avez pas la clim, c'est vrai que c'est pas du tout évident du tout.
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0: On va sur le 411, la 602, c'est comme vous voulez, mon cher Jean-Marc.
11: Bon, on va choisir le 411. Ah, hein, de toute façon, vous connaissez les chiffres, hein, les autoroutes par cœur. Mais le 411 Namur-Bruxelles, à hauteur de Sterpenich, en direction de Namur, il y a des ralentissements, 20 minutes perdues suite à un accident. Le 411 Namur-Luxembourg à Courrières, cette fois en direction du Luxembourg. Attention, pas d'énormes ralentissements, mais tout de même, quelques minutes perdues. Accident sur le 40, à hauteur de Warem, en direction de Bruxelles. Camion en panne, c'est sur le 42, Verviers-Saint-Vite, autour de Francorchamps. En direction de l'Allemagne, à Herve dans le chantier, vous perdez 10 minutes, ça ne cesse de diminuer. Tout à l'heure, c'était assez important. Alors, le plus important, comme info, c'est un accident qui s'est produit sur le ring de Bruxelles, avec entre Léonard et Ytre, 50 minutes nécessaires. Patience donc, de Woluwe-Saint-Etienne à Léonard, juste avant une vingtaine de minutes. Donc voilà, si vous partez de Woluwe-Saint-Etienne jusqu'à Ytre, ça fait quand même plus d'une heure de perdu, patience. Et puis de Strombeek à Grand-Bégard, un bon quart d'heure de patience, là aussi.
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0: Bonjour Marie.
13: Bonjour Pierre. Le Grasspop Metal Meeting a clôturé sa 29e édition sold out hier. 55 000 festivaliers qui ont bravé une chaleur caniculaire pour vivre une journée placée sous le signe du classic rock et des tours en nom du métal. Europe, Alice Cooper, toujours aussi impressionnant à 78 ans, ou encore Sabaton qui a terminé en apothéose avec son tank géant et sa pyrotechnie spectaculaire, ont marqué les esprits. Rendez-vous est déjà pris pour la 30e édition. Ce sera du 17 au 20 juin 2020. 27. Roger Waters revisite l'un des titres les plus emblématiques de Pink Floyd.
14: I will never become comfortable now.
13: Le cofondateur du groupe a enregistré cette nouvelle version de Comfortably Numb avec la chanteuse palestinienne Mona Miari. Le clip a été tourné à New York et à Gaza sous les bombes. Les bénéfices iront au Palestine Children's Relief Fund qui organise des soins gratuits pour les enfants palestiniens. Dans cette version, le célèbre refrain devient d'ailleurs « I will never become comfortably numb ». Je ne deviendrai jamais confortablement insensible. Les Rolling Stones ne se contentent pas de sortir un album. Le groupe annonce Speaking in Tongues, un podcast officiel en 6 épisodes, narré par Norah Jones avec Mick Jagger, Keith Richards et Ronnie Wood. Au programme, coulisses de studio, titres inédits et des invités comme Robert Smith de Cure ou le producteur Andrew Watt. Le premier épisode sera disponible dès le 25 juin, 2 semaines avant la sortie de Foreign Tongues, le nouvel album des Stones, attendu lui le 10 juillet.
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0: Maxime Urban sur Classique 20 avec Jet Airliner, 18h42 minutes. Belle soirée. N'oubliez pas que dans un petit peu plus d'un quart d'heure, on retrouvera le moment M.
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Slow It Down avec Benson Boone sur Classic 21, 18h51.

0: What Good Ones avec Roger Waters, ça c'est la part 1, la première partie. Et à propos de Roger Waters, eh bien Marie-Amélie vous en a parlé il y a quelques petits instants, d'ailleurs dont il y a 20 minutes, dans le journal du rock. Roger Waters, c'est Mona Miari, qui est donc une chanteuse palestinienne, eh bien sort une version caritative de Comfort Dinam, au profit des enfants palestiniens. Ouais. Et donc, si vous voulez en savoir plus, eh bien, vous venez tout simplement sur notre site internet, un dossier à ce propos vous y attend. Et c'est une information, vous le savez, du journal du Rock.
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0: Linda Ronstadt avec It's So Easy. Et il est 19h.
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0: Le point sur le ring de Bruxelles, Jean-Marc.
2: Exactement, avec des temps de parcours qui restent importants, notamment entre Léonard et Ittres, puisqu'il y a eu un accident. Et donc, vous perdez 45 minutes actuellement. De Woluwe Saint-Etienne à Léonard, 17 minutes pour être précis. Et de Strombeck à Grand-Bégard, une quinzaine de minutes. Donc voilà, ça reste chargé, mais il y a tout de même une bonne amélioration. Pour le reste, pas trop de conséquences, mais tout de même, un accident sur le 411 Namur-Bruxelles, à Sterpenich, vers Namur. Accident 6-8, on en parle depuis un petit moment, sur la N5. Charleroi-Couvin à hauteur de la nef en direction de la France.
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Aujourd'hui, je vous raconte le moment qui est à l'origine de la chanson « Jolene » de Dolly Parton. Début des années 70, Nashville. Quand on la regarde aujourd'hui, on pourrait croire que tout était écrit, que tout était évident, mais rien ne l'était. Quelques années plus tôt, elle débarque ici avec presque rien. Une voix, une énergie et une détermination dissimulée derrière un sourire qu'on ne remarque pas de suite. Elle vient des montagnes du Tennessee, d'une famille pauvre, très pauvre. Mais avec une chose en abondance, les histoires. Et très vite, elle comprend quelque chose. Dans ce milieu, pour exister, il ne suffit pas d'être talentueuse. Il faut être identifiable. Alors elle se construit une image, une silhouette, une exagération presque. Perruque blonde platine, maquillage appuyé, cils démesurés, décolleté assumé, robe brillante qui accroche la lumière, tout est accentué, dessiné, volontaire. On la regarde, mais on ne la prend pas toujours au sérieux, et ça elle le sait. Alors elle fait autre chose, elle écrit des chansons vraies, des chansons qui ne cherchent pas à impressionner, mais à toucher juste. Et ça commence à fonctionner. Ses chansons circulent, elles sont reprises, elles s'installent. Sa voix surtout ne ressemble à aucune autre. Aiguë, claire, immédiatement reconnaissable, elle ne force rien, elle raconte. Peu à peu, dans un milieu où tout le monde essaie d'en faire plus, elle s'impose en restant sincère. Sa carrière commence à décoller via une émission télé, The Porter Wagoner Show. On l'y voit dans un duo régulier avec Porter Wagoner. Ils y chantent ensemble chaque semaine, ce qui fait connaître Dolly Parton dans toute l'Amérique. Mais Dolly Parton n'est pas faite pour rester dans l'ombre. Sa trajectoire ne peut pas rester liée indéfiniment à celle de Wagoner. Leur séparation artistique donnera naissance à « I Will Always Love You », écrit comme un adieu à son partenaire de scène. Libérée, Dolly impose son style. Une country plus directe, plus personnelle, moins décorative. Et surtout, une écriture où les émotions ne sont jamais filtrées. Dans sa vie privée, en revanche, c'est tout l'inverse. Il y a Carl Dean, un homme discret, presque invisible. Il ne vient pas au concert, il ne cherche pas la lumière, il tient un business à Nashville, une vie simple. Et Dolly tient ça. Parce que dans un monde où tout est exposé, évalué, scruté avec lui, il n'y a rien à prouver. Leur relation est stable et silencieuse, et surtout, elle dure. Mais même les équilibres les plus solides ont leur moment de flottement. Un jour, elle entre dans une banque, un endroit somme toute banal. Derrière le comptoir, une jolie femme rousse d'une beauté tranquille. De celles qui n'ont pas besoin d'en rajouter. Et très vite, quelque chose attire son attention. Carl est là, déjà installé. Il parle avec elle, il prend son temps. Un peu plus que nécessaire. Rien de déplacé. Mais il y a dans les regards quelque chose d'à peine visible, mais de suffisant pour être ressenti. Oh, ce sont des détails. Une seconde de trop, un regard insistant. Rien de bien reprochable, mais son ressenti la met en garde. Dolly observe et dans sa tête, quelque chose se met en place. Pas une jalousie explosive, quelque chose de plus subtil et peut-être plus dangereux. Une comparaison, parce que cette femme, elle est tout ce que Dolly n'est pas à ce moment-là. Naturelle, simple, sans artifice. Alors elle se pose la question, est-ce que ça pourrait suffire? Quelques jours plus tard, Dolly est à nouveau sous les projecteurs. Les regards sont tournés vers elle. Les applaudissements la rassurent. Elle signe des autographes. Une petite fille s'approche. Cheveux roux, comme cette femme qui faisait de l'œil à son homme. Elle tend un papier. « Comment tu t'appelles ?»« Jolene. » Jolene. Le prénom s'imprègne. Il sonne parfaitement. Il chante presque tout seul. Instantanément, il s'associe à l'autre image. La femme de la banque n'a pas de prénom. Mais maintenant, elle en a un. Et l'idée d'en faire une chanson commence à germer. Pas une chanson de colère, pas une chanson de vengeance, autre chose. Dolly choisit de renverser le point de vue. Elle ne veut pas s'adresser à son mari.
Elle veut parler directement à cette femme, car c'est de là que peut venir le danger. Alors elle écrit, simplement, sans détour, une sorte de prière adressée à sa rivale. Elle reconnaît son pouvoir de séduction, elle l'accepte. Elle lui demande de ne pas lui prendre son homme. Une posture fragile et honnête dont la sincérité va dépasser le cap de sa propre histoire. La femme de la banque disparaîtra. La petite fille rousse aussi, mais le prénom, il va rester. Et avec lui, toute l'émotion d'une femme qui tient à préserver l'amour de sa vie. Le jour où Dolly Parton voit une employée de banque rousse s'intéresser d'un peu trop près à son mari, Carlene, est le moment. À l'origine de la chanson « Jolene », qui paraît en single le 15 octobre 1973, puis quelques mois plus tard sur l'album « Jolene », son 8e album studio. Jolene est une chanson de supplication. Une chanson sur la peur de perdre. Pas une chanson de rupture, au contraire. C'est une prière pour que ça n'arrive pas. Dolly Parton ne s'adresse pas à son compagnon, mais bien à sa concurrente. Elle reconnaît sa beauté, son pouvoir, son influence. Pas question de dénigrer cette femme, un piège dans lequel elle ne tombe pas. Au lieu de l'attaquer, elle lui demande de ne pas lui prendre son homme.

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Jolene, ne me le prends pas juste parce que tu le peux. Dès les premières lignes, le ton est posé. Il n'y a aucune agressivité, bien au contraire. Et toute l'originalité du texte est là. Dolly encense carrément sa rivale. Elle l'idéalise. Elle reconnaît la menace que celle-ci représente.

0: Ta beauté dépasse tout ce qu'on peut comparer. Avec tes longs cheveux auburn flamboyants, ta peau d'ivoire et tes yeux verts émeraude, ton sourire est comme un souffle de printemps. Ta voix est douce, comme une pluie d'été. Je ne peux pas rivaliser avec toi, Jolene. Et Dolly va encore plus loin en avouant que ce n'est pas seulement une peur abstraite, mais une épreuve intime qu'elle vit au quotidien. Un aveu sans filtre, plutôt rare dans ce genre de situation.
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0: Il parle de toi dans son sommeil. Je ne peux rien faire pour m'empêcher de pleurer quand il prononce ton nom, Jolene. À la fin, Dolly remet son destin entre les mains de l'autre. Et à partir de là, la chanson devient presque une prière.
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Musicalement, Jolene repose sur une base très simple, une progression d'accords répétitives. La guitare acoustique installe un motif sec, régulier, sans effet, sans surcharge. Le rythme est tendu. Il avance sans jamais relâcher complètement. Et au-dessus de ça, la voix de Dolly Parton, claire, haute, presque fragile, mais parfaitement maîtrisée. Elle ne surjoue jamais l'émotion, elle la contient. Et c'est précisément cette retenue qui rend la chanson aussi forte. Jolene sort en 1973 et s'impose pour devenir numéro 1 dans les charts country aux États-Unis. Un succès qui va dépasser rapidement ce cadre parce que la chanson touche quelque chose d'universel. Pour la petite histoire, Dolly Parton a souvent expliqué que malgré la jalousie initiale, elle ne gardait aucune rancœur envers l'employé de banque. Elle a même remercié cette femme, car sans elle, Jolene n'aurait jamais existé. La chanson sera reprise des dizaines de fois, dans des styles très différents. The White Stripes en donne une version brute et tendue. Miley Cyrus la réinterprète sur scène avec une intensité vocale très moderne. Avec Jolene, Dolly Parton signe l'un de ses morceaux les plus emblématiques. Une chanson qui traverse les générations, parce qu'elle ne repose ni sur une époque, ni sur une mode, mais sur une émotion fondamentale, la peur de perdre ce qui compte, et surtout, cette capacité à transformer une fragilité en force artistique. Jolene ne raconte pas une histoire compliquée. Elle laisse une question éternelle en suspens. Et si quelqu'un d'autre pouvait prendre ce qui compte le plus pour nous ?

0: Merci beaucoup Jean-Louis, rendez-vous demain. Dolly Parton à l'instant, avec ce fabuleux morceau Jolene.
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Puggy avec The End of the World sur Classique 21. C'est le dernier Puggy et Puggy sera en concert pour deux dates, le 12 juillet tout d'abord, au parc d'Anguien à Anguien, l'affiche du Lacémo Festival. Et puis de nouveau en concert le 25 juillet, ce sera au village Francofou, à l'affiche des Francofolies de Spa, tout cela évidemment avec Classique 21. On termine l'émission ensemble avec le boss.

0: Cross avec She's the One sur Classic 21. Passez une excellente soirée. Les années 80 nous arrivent. Une belle proposition de Dominique Raguet tous les jours, du lundi au vendredi. Et puis à partir, Best of Classics, à partir de 21h, vous avez la consultation du soir, du lundi soir, avec Dr Boogie Walter de Padua.
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0: Il est 19h30.
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0: Tout a l'air de rentrer dans l'ordre, Jean-Marc.
5: Oui, exactement. Le ring de Bruxelles, ce fut un peu compliqué. On a perdu jusqu'à 50 minutes tout à l'heure de Léonard à Ittre suite à un accident. Mais voilà, le véhicule a été dégagé et la circulation est à présent fluide. On va surveiller un accident sur le 411 Namur-Bruxelles. Il s'est produit il y a un petit moment maintenant à hauteur de Sterpenich en direction Namur. Pas beaucoup de conséquences, mais restez vigilants.
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3: Avec une circulation fluide, on a eu quelques soucis sur le ring de Bruxelles tout à l'heure, notamment entre Léonard et Autitre, avec 50 minutes, c'était quand même pas mal. Évidemment, il y a eu un accident, ceci explique cela, tout est rentré dans l'ordre. Et sur le reste du réseau aussi, tout va bien à présent.
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5: Bonsoir à tous, Julie Buron pour ces informations. Cet après-midi, la Belgique a accordé des visas à une délégation talibane pour une mission auprès de la Commission européenne. Des visas valables durant une seule et unique journée. Une précision venue du cabinet du ministre des Affaires étrangères, Maxime Prévost. En plus, ces visas ne valent que pour la Belgique et non pour toute la zone Schengen. La visite de cette délégation talibane à Bruxelles suscite la polémique depuis plusieurs semaines. Les discussions porteront sur le renvoi de migrants vers l'Afghanistan. La Commission soutient que cette réunion se déroulera à un niveau technique et pas directement avec les leaders du gouvernement. Les 13 617 détenus que comptent actuellement les prisons belges subissent de plein fouet les fortes chaleurs. C'est le constat fait aujourd'hui par l'administration pénitentiaire. La pression déjà importante en raison de la surpopulation carcérale est ainsi accentuée par la canicule. Selon l'administration, les conditions sont difficiles, surtout dans des infrastructures vétustes. Dans les cellules surpeuplées, les températures grimpent en flèche et la ventilation est limitée, a-t-elle précisé. Le prix de l'action du géant de l'aérospatiale SpaceX a continué de chuter aujourd'hui à la bourse de New York. L'action a dévissé de 10%, un peu plus d'une semaine après son entrée en bourse historique. Le titre a plongé de près de 11% à $165.51 après avoir déjà passé les deux dernières séances dans le rouge. Il conserve néanmoins une progression d'environ 22% depuis son introduction en bourse le 12 juin. À la Coupe du Monde, on poursuit les deuxièmes matchs de groupe ce soir. En ce moment même, le champion en titre, l'Argentine, affronte l'Autriche. La deuxième mi-temps n'a pas encore commencé, c'est la pause pour le moment. Et c'est 1-0 pour l'Argentine. Un but de Messi qui porte donc son record de buts inscrits en Coupe du Monde à 17. Messi qui est en tête de ce classement. Un record que voudrait bien battre le joueur français. C'est Kylian Mbappé. Il jouera ce soir avec les Bleus à 23h. La France affrontera l'Irak. Les Français pourraient dès ce soir assurer leur qualification pour les 16e de finale. Enfin, Jérémy Decoux est devenu papa ce lundi d'un petit garçon prénommé Praise. Le Diable Rouge avait reçu dimanche l'autorisation de l'Union Belge de Football de s'envoler vers Londres pour assister à l'accouchement aux côtés de son épouse. C'est tout pour ces informations. Merci de nous écouter.
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4: Il est 21h. Bonsoir à tous, Julie Buron pour ces informations. Par ces périodes de forte chaleur, le service public de Wallonie Mobilité et Infrastructures rappelle que la plupart de son réseau fluvial est strictement interdit à la baignade. Les risques liés à cette baignade dans une voie navigable sont nombreux. La navigation marchande autorisée toute la semaine constitue un premier danger avec des bateaux pouvant atteindre plusieurs milliers de tonnes et qui manœuvrent difficilement s'il faut éviter un baigneur. Quelques zones répondant à des critères de sécurité et de qualité ont néanmoins été définies afin de permettre la nage encadrée, soit au sein d'un club de natation ou alors dans une zone de baignade officielle. La commission enseignement supérieur du Parlement de la Fédération Wallonie-Bruxelles a approuvé un projet de décret qui déplace en tout début de cursus l'épreuve d'entrée aux études de médecine vétérinaire. À l'heure actuelle, cette sélection s'opère en fin de première année d'études, ce qui a souvent pour effet d'attiser une concurrence malsaine entre étudiants et génère beaucoup de frustration. Le texte devrait être définitivement approuvé en plénière d'ici deux semaines. À la Coupe du Monde, on poursuit les deuxièmes matchs de groupe. Ce soir, le champion en titre, l'Argentine, vient tout juste de battre l'Autriche 2-0. Deux buts de Messi qui porte son record de buts inscrits en Coupe du Monde à 18. Messi qui est donc en tête de ce classement. Le match est terminé, il ne reste plus de minutes de jeu. Par ailleurs, que voudrait bien battre le joueur français Kylian Mbappé. Il jouera ce soir avec les Bleus, normalement à 23h. La France affrontera l'Irak. Les Français pourraient dès ce soir assurer leur qualification pour les 16e de finale. Enfin, dernière information football. Jérémy Doku est devenu papa ce lundi. Papa d'un petit garçon prénommé Praise. Le Diable Rouge avait reçu dimanche l'autorisation de l'Union Belge de Football de s'envoler vers Londres pour assister à l'accouchement aux côtés de son épouse. C'est tout pour ces informations. Merci de nous écouter.
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Bonsoir mesdames et messieurs, ravi de vous retrouver sur Classique 21, nous sommes lundi soir, Dr Boggy, tous les lundis soirs de 21h à minuit, tous les lundis soirs, peu après 21h, c'est Can't Heat, en duo ici, avec ce morceau Gorgo Boogie. Gorgo ça veut dire dingo, le boogie dingo, avec Fito Della Para aux percussions, Robert Lucas à la slide guitare, un morceau qui clôture l'excellent album Can't Heat Blues Band, un album que je vous recommande et qui est sorti à la fin des années 90. Gorgo Boogie, c'était Can't Heat, c'est Kylian Hutt qui est avec moi ce soir. 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

The Mojo Band, ça a 25 ans hein, ce qu'on vient d'entendre, Got Love If You Want It, un morceau de Slim Harpo. On enchaîne avec Mississippi Heat, un groupe américain renommé international, basé à Chicago, un groupe fondé en 1991 par l'harmoniciste et compositeur Pierre Lacocque. Mississippi Heat, les voici avec Handyman.

Un petit tour en Floride ici avec ce groupe de Kingsnakes. Il y a eu 3 ou 4 Kingsnakes différents. Celui-ci a sorti des disques dans les années 90, 4 ou 5 d'ailleurs. The Kingsnakes avec Harry's Boogie. Et avant eux, Mississippi Heat and Handy Man. J'ai apporté un morceau de Roy Cooder. L'énorme, l'immense Roy Cooder, mais dont on parle beaucoup moins lorsqu'il sort un disque depuis une quinzaine d'années. Les grandes années pour Roy Cooder, évidemment, c'est les années 70. Mais qu'est-ce qu'il a fait dans sa vie. Cet album-ci, Pull Up Some Dust, voici Roy Cooder avec If There's a God.

J'adore ce morceau, ça a 30 ans. Hein. Pride and Glory, c'est le nom de ce groupe avec ce morceau I Hate Your Guts. Pride and Glory, c'était un groupe formé en 91 par Zakk Wylde, qui était le guitariste du groupe d'Ozzy Osbourne. Et avant Pride and Glory, c'était Ry Cooder and If There's a God. Allez, un tour au Texas, on en fait souvent d'ailleurs, avec Sean Pittman, né en 1974, guitariste, auteur, compositeur. Il a sorti 17 albums à ce jour. Pardon. Il a aussi enregistré avec le groupe Double Trouble la célèbre section rythmique de Stevie Ray Vaughan, composée de Tommy Shannon et Chris Layton. Enfin, Sean Pittman a joué et collaboré avec James Cotton, Hubert Sumlin, Kim Wilson, donc un homme qui a fait pas mal de choses depuis une vingtaine d'années dans le monde du blues, en particulier au Texas. Sean Pittman, a new king in town.

Eddie Martin, musicien anglais, avec ce morceau I Done Done It, avec Mark Tace, qui était chez lui à ce moment-là, et qui est présent sur cet enregistrement. Eddie Martin, I Done Done It. Et avant lui, c'était Sean Pittman, A New King in Town. Allez, on va à Tulsa, en Oklahoma, la ville de J.J. Cale, mais aussi à Tulsa, où s'est formé le groupe The Tractors. The Tractors, qui s'est formé en 1988. Deux personnalités, Steve Ripley et Walt Richmond. Ils ont eu un disque de platine avec le morceau Baby Likes to Rock It que je vous ai passé il y a quelques mois et j'ai choisi un autre morceau de Tractors. Et ce qui m'a toujours fait rire et ce que j'apprécie énormément, c'est que très souvent, sur au moins une dizaine de morceaux, ils démarrent en faux départ et parfois répétés comme un moteur qui parvient pas à tourner rond et puis en une fois ça part et il se marre. Et c'est ça que j'aime beaucoup ici. Un très très bon exemple, Fine Girl, voici The Tractors.

Fast Girl, et non pas Fine Girl, c'est Fast Girl, ce morceau, ce groupe formidable de Tulsa, Oklahoma, qui s'appelait The Tractors. Alors ce qui suit, c'est la rencontre de deux grands chanteurs de rhythm and blues blanc et de country rock. L'un c'est Leroy Parnell et l'autre c'est Delbert McClinton. Ils devaient se rencontrer un jour, ça s'est fait il y a une bonne quinzaine d'années. Voici le morceau South by Southwest. Leroy Parnell, Delbert McClinton.

Associé pour un morceau, Leroy Parnell et Delbert McClinton, South by Southwest. Une autre association temporaire pour deux ou trois morceaux, c'était d'un côté le guitariste italien Enrico Crivellaro et l'harmoniciste américain James Harman, regretté James Harman, qui chante aussi sur ce morceau, Help Me Flip Another Flop. Crivellaro, lui, est guitariste.

James Harman avec Enrico Crivellaro à la guitare and Help Me Flip Another Flop. Hank Shizu, de son vrai nom Thomas Herb, né en 1966, chanteur, auteur, compositeur et guitariste suisse. Il est reconnu comme l'un des meilleurs musiciens d'Americana et de roots rock en dehors des États-Unis. Il est originaire du canton de Zurich. Monsieur Hank Shizu and Bet Pop Thang.

Rick Vito, le guitariste américain Rick Vito avec Bayou Goodbye et avant lui Hank Shizu and Bad Pop Thing. On termine la première heure avec Clifford Coulter. Décédé en 2021, c'était un multi-instrumentaliste connu pour ses contributions dans le jazz, le blues, la soul, le rhythm and blues et particulièrement en tant que claviériste organiste. Clifford Coulter était originaire de San Jose en Californie. À tout de suite pour la deuxième heure.

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1: Eh bien oui, je vous annonce qu'il est 22h.
0: Docteur Boogie, Walter de Padua.

Billy Jones and Ain't Good Looking pour démarrer cette deuxième heure à bon drive, hein, Billy Jones. Allez, on enchaîne avec Ben Weaver. Ben Weaver, qui est un musicien, poète et aussi cycliste. Américain, né en 1980, il est très fort influencé par Tom Waits et aussi par Bob Dylan, une voix rauque, un peu comme Tom Waits d'ailleurs. Et lui, il est connu pour sa musique, mais aussi parce qu'il fait régulièrement de longs voyages à vélo pour sensibiliser aux enjeux climatiques. Ben Weaver, on l'écoute avec Ella May.

0: batterie. Charlie Sexton avec Working on the Railroad. Charlie Sexton du côté de Los Angeles et avant lui Ben Weaver et Ella May. Ce qui suit est très particulier. C'est un groupe qui s'est appelé Sopwith Factor. 66 par là. Sopwith Factor n'a sorti qu'un seul 45 tours et le batteur du groupe c'était le tout jeune Fito De La Parra. Et Fito De La Parra passait la frontière, se retrouvait à Los Angeles, jouait et devait de temps en temps retourner chez lui pour des raisons qu'on connaît bien plus malheureusement aujourd'hui. Mais à l'époque, il était régulièrement à Los Angeles et il faisait déjà partie de ce groupe Sopwith Factor. Un seul 45 tours, le morceau Bald Headed Woman. Et lors d'un concert, Skip Taylor, le manager de Kent Heat, était dans la salle. Il avait besoin d'un batteur et c'est comme ça que Fito De La Parra a commencé sa carrière avec Kent Heat. Je viens d'envoyer un texto à Fito pour lui dire que je passe Sopwith Factor. Il est tellement content. Et moi aussi. Voici Bald Headed Woman.
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C'est du garage rock, un Sotwith Factor avec le jeune Fito Della Para. Ça me fait plaisir de lui avoir fait plaisir pendant cette minute 55. En Angleterre à présent avec Andy Sharrox. Andy Sharrox, sur son album on retrouve Mick Taylor, on retrouve aussi Paul Jones, et le titre peut faire penser à une rupture ou une relation amoureuse difficile, mais Andy Sharrox a révélé sur une page Facebook qu'en réalité la chanson parle de son chien qui refusait de rentrer à la maison le soir et ne revenait qu'au petit matin. Et I like it, Andy Sharrox avec Messing Me Around.

Andy Sharrocks qui s'adresse à son fugueur de chien avec Messing Me Around. Liquid Smoke pour suivre, un groupe tellement peu connu, formé en 68, séparé en 71, un seul album studio. Liquid Smoke était originaire de Long Island à New York, et dans l'état de New York. Et ce qui m'intéresse, c'est quand je trouve un morceau, le morceau ou une version de Hard to Handle, ce morceau d'Otis Redding que Black Crowes a repris au début des années 90, Tony Joe White aussi, et plein d'autres gens, dont Grateful Dead, je crois. Bref, c'est un morceau que j'aime énormément, et cette version-ci est assez réussie, comme j'aime Liquid Smoke.

0: là là, un mélange de kérosène et d'huile de tracteur. Le Texan Robin Seiler avec Louisiana Lover Man. Et avant lui, c'était Liquid Smoke. Bienvenue à tous sur Classique 21. Évidemment, le lundi soir, c'est Dr. Boogie dans le poste tous les lundis soirs de 21h à minuit. Tous les lundis soirs. On enchaîne avec The Creek Dippers, qui s'appelait d'abord The Original Harmony Ridge Creek Dippers. Eh bien, c'est devenu tout simplement The Creek Dippers. Un groupe spécialisé dans la country alternative, Americana aussi, formé en 1997, formé par Mark Olson après son départ des Jayhawks. Voici The Creek Dippers, It Don't Bother Me.
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Lee McBee avec Mike Morgan et ce morceau Time. Après Lee McBee, voici Duke Tomato, qui s'appelle en réalité Bill Fiorio. Il est né en 47 à Chicago, guitariste, auteur, compositeur. Il a vraiment le sens du spectacle, un humour satirique dans ses chansons très souvent. Un album en public produit par John Fogerty. Et Duke Tomato a été membre du groupe REO Speedwagon. Ensuite, il a formé The All Star Frogs et enfin The Power Trio. Une bonne douzaine d'albums à ce jour. Pour Duke Tomato, le voici avec Bionic Tomato.

Bionic Tomato par Duke Tomato. Je vous ai apporté un morceau des Nighthawks. Les Nighthawks, un groupe légendaire formé en 1972 avec Mark Wenner, chant harmonica, Jimmy Thackeray, le guitariste et une section rythmique. Dans les années 70, il y avait d'un côté The Fabulous Thunderbirds et dans le nord, il y avait The Nighthawks. Je vous ai amené Hush, Hush.

The Nighthawks and Hush Hush. La semaine dernière, je vous ai présenté une heure Billy Gibbons hors ZZ Top. Et là, j'ai eu envie de rendre hommage à Dusty Hill, le bassiste de ZZ Top. Figure incontournable du groupe, évidemment, le deuxième barbu avec sa basse, décédé donc il y a 5 ans. Et ici, il chantait de temps en temps, hein. Il chantait même très bien. Et j'ai voulu lui rendre hommage. On se souvient de Dusty Hill avec ZZ Top. Ici est le morceau Teddy Bear. Dusty Hill au chant.

0: Il savait chanter Dusty Hill, hein, le bassiste de ZZ Top ici avec le morceau Teddy Bear. Une transition pour le moins sévère. Simplement parce qu'il y a quelques semaines, j'ai posté un truc sur le Cajun en précisant que la musique Cajun est une musique qu'on adore ou qu'on déteste et qu'on ne devait pas être très nombreux à l'apprécier par ici. Moi, je l'adore, mais vous avez été tellement nombreux à réagir positivement que là, après ZZ Top, je vous l'ai dit, la transition est sévère, mais je vous emmène dans les bayous, baby, et avec plaisir.
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A.B. Manuel avec Country Girl. A.B. Manuel enregistré chez J.D. Miller. Un groupe de Cajun plus complet, évidemment, avec une pedal steel, une guitare, avec un piano, avec un... enfin, Country Girl, baby, A.B. Manuel, typique de chez J.D. Miller. Et avant lui, c'était Harry Fontenot avec la cravate. Harry Fontenot et Belton Richard pour suivre avec Bosco Stomp.

0: Ça m'impressionne franchement, les deux violons des frères Carrière, ici avec Blue Runner, The Carrière Brothers, et avant eux, Grant Marmou Orchestra, et encore avant, Belton Richard, à bord de Black Betty, dans quelques instants.
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0: Il est 23h, on embarque.
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Big George Jackson pour démarrer le voyage ce soir avec Mean Old Blues. Big George Jackson, qui est originaire des Twin Cities. On enchaîne avec Joe Louis Walker à bord du train. Joe Louis Walker, qu'on appelait aussi JLW, né en 49 à San Francisco, décédé en 2025. Et aux côtés de Robert Cray, il est le fer de lance de la génération de bluesmen qui s'impose à la fin des années 80. Il était déjà quadragénaire à ce moment-là. Joe Louis Walker, Ain't That Good.

Joe Louis Walker. Et ce qui suit, eh bien, c'est Magic Slim. Magic Slim, enregistré en public, s'appelait Maurice Holt. Magic Slim et son groupe de Teardrops sont venus tellement souvent en Europe. On les écoute. Magic Slim, I'm a Blues Man.

Bill Perry, terrible, hein? Bill Perry avec The Trouble in the Shotgun, et avant Bill Perry, Magic Slim. Amar Sandi à présent, et lui guitariste chanteur franco-algérien. Il est né en Algérie, il est issu d'une longue lignée de Touaregs. Il rejoint la France au début des années 60, pendant son enfance, et durant les années 80, il part s'établir aux États-Unis et il intègre petit à petit la scène blues locale. Il a partagé la scène et accompagné Albert King, B.B. King ou encore Albert Collins, tout de même. Amar Sandi, One More Time.

Ouh là là, un peu de graisse sur le disque, je pense. Toutes mes excuses pour cette descente d'Omar Sundy, One More Time. Allez, on passe à Screamin' Jay Hawkins, né en 29, décédé en 2000. Chanteur, interprète, pianiste et boxeur américain, reconnu comme le pionnier du shock rock en raison de ses performances théâtrales pour le moins extravagantes. Screamin' Jay Hawkins commençait souvent ses concerts en sortant d'un vrai cercueil. Il arborait un os dans le nez, il maniait de fausses tarentules et des serpents en caoutchouc, et son compagnon de scène récurrent était un crâne humain, fumant, placé au bout d'un bâton. Vous voyez le décor. En 83, sa performance mémorable de son morceau Constipation Blues à la TV française, aux côtés de Serge Gainsbourg, impassible au piano, est restée dans les annales. Screamin' Jay Hawkins, In Spite of It All.

Screaming Jay Hawkins, In Spite of It All. Et on enchaîne avec The Holmes Brothers, un groupe gospel, blues, soul, originaire de Christ Church en Virginie. The Holmes Brothers est parti s'installer à New York. Il comprend Wendon Holmes à la guitare, Sherman Holmes à la basse et Popsy Dixon à la batterie. Le groupe est signé chez Alligator depuis 2001. Baby, The Holmes Brothers, You Won't Be Living.

0: Jimmy Burns, I Feel Like Going Home. Et avant lui, c'était The Holmes Brothers and You Won't Be Living. Et vous êtes toujours les bienvenus sur Classique 21. Mais là, nous sommes ensemble jusqu'à minuit, puisque nous sommes lundi soir, 3 heures de Boogie Music sur Classique 21, avec Dr. Boogie. Et Dr. Boogie vous a amené un truc que j'ai jamais rien trouvé sur cet artiste, qui s'appelle Tom Dodson. Tom Dodson avec une voix, mais alors là, et le morceau ne fait qu'une minute 30, mais ça, Tom Dodson avec Little School Song.
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Well, Don Dodson, Little School Song. Solomon Burke pour suivre. Solomon Burke, magnifique artiste, né en 1940 à Philadelphie, décédé à Amsterdam en descendant de l'avion le 10 octobre 2010. Surnommé King Solomon ou encore Bishop of Soul, il est avec Sam Cooke et Ray Charles un des pionniers de la musique soul. Et puis sa chanson la plus célèbre est tout de même Everybody Needs Somebody to Love, popularisée par les Stones. Solomon Burke and Stepchild.

Iceman Robinson en My Baby's Coming Home. Et avant Robinson, c'était Solomon Burke en Stepchild. Je vous propose Calvin Jackson. Calvin Jackson, né en 1961, un chanteur américain originaire du Mississippi et innovateur du Steel Hill Country Blues. Parce que Calvin Jackson est au cœur d'une véritable dynastie du Hill Country Blues, il s'est marié avec Linda Burnside, la fille de R.L. Burnside, et ensemble, ils ont eu un fils, Cedric Burnside, très bon batteur et qui joue et dont on parle régulièrement d'ailleurs. Donc voici son père, Calvin Jackson, avec Hard to Get Along.

Certains auront peut-être reconnu la voix de Taj Mahal, toujours en forme, Taj Mahal, au-delà de 80 aujourd'hui, avec Checking on My Baby. Et avant lui, c'était Calvin Jackson. J'en ai un dernier à vous offrir pour ce soir, tiens. À bord de Black Betty, un voyage plus musclé que d'habitude, j'en suis bien conscient, mais la variété fait évidemment la qualité aussi. On se quitte ce soir avec Harmonica Slim and Shake Your Booty. Grand merci à Killian Hutt, and don't forget to boogie, baby. Bye-bye.

0: 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Il est minuit.
1: Bonne nuit à tous, Julie Buron pour ces informations. La Belgique étouffée par la chaleur. On parle pour le moment d'avertissement jaune avec des températures au-dessus des 30 degrés. Ce mardi, il passera à orange en province de Luxembourg et mercredi, l'avertissement orange concernera tout le monde sauf la côte. Il faut dire que l'IRM prévoit 38 voire 39 degrés mercredi. Compte tenu de ces fortes chaleurs, la SNCB prend des mesures. La circulation d'une partie des trains P destinés à renforcer l'offre aux heures de pointe est notamment suspendue de manière préventive jusque vendredi afin d'assurer le bien-être des voyageurs mais aussi du personnel. Les rames employées pour ces trajets sont en effet souvent vétustes et dépourvues d'un système de climatisation. En parallèle, 8 trains supplémentaires vont être ajoutés chaque jour vers et depuis la côte jusqu'à vendredi également. Et puis les écoles aussi prennent les devants à Etterbeek en région bruxelloise. Toute cette semaine, les écoles communales seront fermées l'après-midi. Ailleurs, dans d'autres établissements à Bruxelles et en Wallonie, des directions invite aussi à reprendre les enfants plus tôt, notamment en maternelle. Ce lundi, la Belgique a accordé des visas à une délégation talibane pour une mission auprès de la Commission européenne. Des visas valables durant une seule et unique journée. Une précision venue du cabinet du ministre des Affaires étrangères, Maxime Prévost. En plus, ces visas ne valent que pour la Belgique et non pour toute la zone Schengen. La visite de cette délégation talibane à Bruxelles suscite la polémique depuis plusieurs semaines. Les discussions porteront sur le renvoi de migrants vers l'Afghanistan. La Commission soutient que cette réunion se déroulera à un niveau technique et pas directement avec les leaders du gouvernement. À la Coupe du monde de football, le champion en titre, l'Argentine a battu l'Autriche 2-0. Un doublé de Messi qui porte son record de buts inscrit en Coupe du monde à 18. Messi qui prend donc définitivement la tête de ce classement. Enfin, Jérémy Doku est devenu papa ce lundi d'un petit garçon prénommé Praise. Le Diable Rouge avait reçu dimanche l'autorisation de l'Union belge de football pour s'envoler vers Londres et assister à l'accouchement aux côtés de son épouse. C'est tout pour ces informations. Merci de nous écouter.
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0: Il est 1h.
1: Bonne nuit à tous, Julie Buron pour ces informations. La Belgique étouffée par la chaleur. On parle pour le moment d'avertissement jaune avec des températures au-dessus des 30 degrés. Ce mardi, il passera à orange en province de Luxembourg et mercredi, l'avertissement orange concernera tout le monde sauf la côte. Il faut dire que l'IRM prévoit 38 voire 39 degrés mercredi. Compte tenu de ces fortes chaleurs, la SNCB prend des mesures. La circulation d'une partie des trains P destinés à renforcer l'offre aux heures de pointe est notamment suspendu de manière préventive jusque vendredi afin d'assurer le bien-être des voyageurs mais aussi du personnel. Les rames employées pour ces trajets sont en effet souvent vétustes et dépourvues d'un système de climatisation. En parallèle, 8 trains supplémentaires vont être ajoutés chaque jour vers et depuis la côte jusqu'à vendredi également. Et puis les écoles aussi prennent les devants à Etterbeek en région bruxelloise. Toute cette semaine, les écoles communales seront fermées l'après-midi. Ailleurs, dans d'autres établissements à Bruxelles et en Wallonie, des directions invite aussi à reprendre les enfants plus tôt, notamment en maternelle. Ce lundi, la Belgique a accordé des visas à une délégation talibane pour une mission auprès de la Commission européenne. Des visas valables durant une seule et unique journée. Une précision venue du cabinet du ministre des Affaires étrangères, Maxime Prévost. En plus, ces visas ne valent que pour la Belgique et non pour toute la zone Schengen. La visite de cette délégation talibane à Bruxelles suscite la polémique depuis plusieurs semaines. Les discussions porteront sur le renvoi de migrants vers l'Afghanistan. La Commission soutient que cette réunion se déroulera à un niveau technique et pas directement avec les leaders du gouvernement. À la Coupe du monde de football, le champion en titre, l'Argentine a battu l'Autriche 2-0. Un doublé de Messi qui porte son record de buts inscrits en Coupe du monde à 18. Messi qui prend donc définitivement la tête de ce classement. Enfin, Jérémy Doku est devenu papa ce lundi d'un petit garçon prénommé Praise. Le Diable Rouge avait reçu dimanche l'autorisation de l'Union belge de football pour s'envoler vers Londres et assister à l'accouchement aux côtés de son épouse. C'est tout pour ces informations. Merci de nous écouter.
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